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0: Bonjour à tous, aujourd'hui nous fêtons Firmin. La détente va-t-elle être au programme aujourd'hui dimanche?
1: Bélier, eh bien oui, et vous gagnez en assurance et en tonicité pour faire évoluer les choses sur le plan professionnel.
0: Taureau, il est possible qu'un problème vous travaille depuis un moment et que vous soyez au bord de trouver la solution.
1: Votre priorité Gémeaux, aujourd'hui, il faut soigner une vieille blessure d'ego qui a refait surface récemment.
0: Cancer, des souvenirs risquent de remonter à la surface.
1: Lion, les énergies vous insufflent d'une belle ouverture d'esprit, pouvant déboucher sur des rencontres bienfaisantes et sentimentales.
0: Vierge, il est possible que vous traversiez une période charnière sur le plan intellectuel.
1: Balance, votre forme morale est au beau fixe. Vos actions sont en accord avec votre moi profond. C'est la source de votre dynamisme aujourd'hui.
0: Scorpion, c'est le moment ou jamais de vous reposer, de vous détendre, vous en avez besoin.
1: Sagittaire, eh bien, c'est une journée de changement sur le plan affectif. Vous avez des décisions à prendre, alors surtout, n'attendez pas pour le faire.
0: Capricorne, le soleil et Uranus pourraient vous surprendre sur le plan affectif. Eh oui, donnez une opportunité ou une réconciliation sur l'oreiller, pourquoi pas.
1: Verseau, opportunité, échange positif, c'est ce à quoi il faut vous attendre aujourd'hui.
0: Enfin, poisson, prenez de temps en temps le temps de vivre. Ralentissez votre rythme quotidien, canalisez vos énergies. À demain pour un nouvel horoscope, bien sûr, et nous fêterons Wilfried.
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1: Il est 6h. 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
2: Bonjour à tous. Donald Trump furieux contre Volodymyr Zelensky. Pour le locataire de la Maison Blanche, il est temps pour l'Ukraine d'avoir un nouveau président afin de parvenir à un accord avec la Russie. Une déclaration qui intervient quelques heures seulement après un autre accord, cette fois entre Washington et Moscou sur le gasoil. Le président ukrainien avait dénoncé une décision indigne. En France, que s'est-il vraiment passé à Lens en début de semaine en marge d'un blocage de lycéens? Le jeune amputé d'une main conteste formellement avoir ramassé la grenade assourdissante. C'est pourtant ce qui est avancé par le parquet, qui précise qu'il n'existe pas de vidéo permettant de visualiser l'explosion. Cette affaire a conduit le gouvernement à suspendre l'usage des grenades assourdissantes face à la mobilisation lycéenne. Autre mobilisation hier, celle des collectifs d'opposants à l'A69 entre Toulouse et Castres. À un peu moins d'un mois de l'ouverture, des centaines de personnes ont manifesté le long du tracé. Les manifestants dénoncent une autoroute écocide dont les prix des péages sont exorbitants. Plus de 107 000 votants hier soir à 22h. Plus de deux tiers des inscrits ont fait leur choix pour le premier tour de la primaire de la gauche. Le vote se terminera finalement ce soir en raison d'une cyberattaque qui a impacté le scrutin. Une enquête a d'ailleurs été ouverte par le parquet de Paris. Autre cyberattaque, cette fois c'est le site d'aide aux vacances de la caisse d'allocation familiale qui a été visé, vacaf.org. L'organisme précise que l'accès à la plateforme a rapidement été suspendu. Plus d'un million d'allocataires sont potentiellement touchés. Le sport avec du cyclisme d'abord et Paul Sexas qui continue d'impressionner. Le jeune coureur français a remporté hier le Tour de Lombardie grâce à une course maîtrisée de bout en bout. À seulement 20 ans, le Lyonnais devient le plus jeune vainqueur d'un monument depuis 1944. Et puis en foot, le PSG enchaîne en Ligue 1. Les Parisiens se sont imposés 3-1 hier soir contre Le Mans. Large succès de Brest 5-1 contre Angers. Lorient a battu le Paris FC 1-0 et 2 partout entre Monaco et Toulouse. Bon début de journée.

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0: et maintenant de la chanson de Daube. 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
1: Aujourd'hui, nous sommes le 11 octobre. Une icône du foot anglais est née en cette date. Voici son histoire. On peut dire que c'est sans nul doute l'enfant, le joueur emblématique même du club de Manchester United. Lui, c'est Sir Bobby Charlton. Un palmarès, un parcours, une vie exceptionnelle pour ce footballeur. Une existence qui a tenu qu'à un fil également. Né le 11 octobre 1937 dans le nord de l'Angleterre, Bobby Charlton, de son vrai prénom Robert Charlton, a 15 ans à peine quand il intègre le club des jeunes mancuniens. Il devra néanmoins attendre quelques saisons pour qu'il foule un terrain de football en tant que professionnel. Il fait partie de ces jeunes joueurs recrutés ou du moins surveillés de près par le mythique coach Matt Busby. Ces joueurs s'appelleront d'ailleurs les Busby Babes. Le talent de Bobby va vite taper dans l'œil de celui-ci. En 1956, il devient professionnel. Le milieu de terrain débute en première division anglaise. La saison suivante, il remporte son premier titre, le championnat d'Angleterre avec Manchester. Champion en 1957, le club rouge et blanc a donc le droit de disputer la fraîche Coupe d'Europe des clubs champions. Une compétition au cours de laquelle les Mancuniens font bonne figure, se hissant jusqu'en demi-finale face à l'Étoile Rouge de Belgrade. Mais le 6 février 1958, juste après leur rencontre face aux Yougoslaves, les Busby Babes de Manchester font escale avec leur avion à Munich avant de rentrer en Angleterre. Le froid, le givre et l'état du tarmac firent s'écraser l'engin au bout de la piste aéroportuaire munichoise, tuant 23 personnes des 44 occupants de l'avion, dont 8 joueurs du club. Tentant de sauver les leurs, Bobby Charlton et Matt Busby, eux, s'en sortent vivants de ce crash, mais tout était à reconstruire pour les Red Devils. Qu'importe, Bobby s'accroche, fera même mieux que cela, avec l'équipe d'Angleterre tout d'abord, en remportant la Coupe du Monde à domicile en 1966, s'adjugeant même le Ballon d'Or cette même année. 2 ans plus tard, 10 ans après le drame de Munich, les Mancuniens menés par Charlton et un certain George Best, entre autres, enlèveront la coupe aux grandes oreilles, au nez et à la barbe du Benfica Lisbonne de Zébio. Des péripéties qui font de Bobby, certainement, le joueur de légende d'Angleterre par excellence. Allez, nous, on se retrouve demain pour d'autres histoires d'un jour avec Mémoire Sport.
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2: Bonjour, c'est Coco qui vous accompagne ce dimanche matin dans votre matinale. C'est pas trop tôt. Si vous avez envie de briller avec les astres, eh bien c'est le moment de passer à la rubrique horoscope de Nathalie et Lionel. Bonne matinée à vous.
3: Bonjour à tous, aujourd'hui nous fêtons Firmin. La détente va-t-elle être au programme aujourd'hui dimanche?
4: Bélier, eh bien oui, et vous gagnez en assurance et en tonicité pour faire évoluer les choses sur le plan professionnel.
3: Taureau, il est possible qu'un problème vous travaille depuis un moment et que vous soyez au bord de trouver la solution.
4: Votre priorité Gémeaux aujourd'hui, il faut soigner une vieille blessure d'ego qui a refait surface récemment.
3: Cancer, des souvenirs risquent de remonter à la surface.
4: Lion, les énergies vous insufflent d'une belle ouverture d'esprit, pouvant déboucher sur des rencontres bienfaisantes et sentimentales.
3: Vierge, il est possible que vous traversiez une période charnière sur le plan intellectuel.
4: Balance, votre forme morale est au beau fixe. Vos actions sont en accord avec votre moi profond. C'est la source de votre dynamisme aujourd'hui.
3: Scorpion, c'est le moment ou jamais de vous reposer, de vous détendre, vous en avez besoin.
4: Sagittaire, eh bien, c'est une journée de changement sur le plan affectif. Vous avez des décisions à prendre, alors surtout, n'attendez pas pour le faire.
3: Capricorne, le soleil et Uranus pourraient vous surprendre sur le plan affectif. Eh oui, donner une opportunité ou une réconciliation sur l'oreiller, pourquoi pas.
4: Verseau, opportunité, échange positif, c'est ce à quoi il faut vous attendre aujourd'hui.
3: Enfin, poisson, prenez de temps en temps le temps de vivre. Ralentissez votre rythme quotidien, canalisez vos énergies. À demain pour un nouvel horoscope, bien sûr, et nous fêterons Wilfried.

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0: dimanche en compagnie de Coco sur Radio Ornithorynque, on retrouve Sartoisement Vôtre, notre rubrique avec Yves, qui nous embarque dans une commune sartoise. Bon dimanche à tous.
1: Bonjour. Aujourd'hui, nos pas nous mènent en vallée du Loir, en limite est du département, frontière du Loir-et-Cher, canton de Montval-sur-Loire, à la rencontre des Marçonnais, les 1100 habitants de Marçon. Blasonnés comme suit, d'argent à trois épis de blé soudés d'or sur une seule tige feuillée du même posée en bande, à un sarment de vigne de sinople feuillée d'une pièce du même et fruité d'une grappe de pourpre posée en barre, les parties basses passées en sautoir et liées de gueule, à la filière aussi de sinople. Traversée par le Loir et l'Ademe, commune rurale à habitat dispersé, Marçon est bordée par Chaaigne, l'Homme, la Chartre sur le Loir, Villedieu-le-Château, commune du Loir-et-Cher, Beaumont-sur-Dème, Dissé sous Courcillon, Montval-sur-Loire et Flet. Pour le plaisir de visiter, direction l'église Notre-Dame, clocher Thor. L'édifice est inscrit au titre des monuments historiques depuis 1927. Également, le château de la Mercelière, inscrit au titre des monuments historiques depuis 1985. De même, la cantine scolaire Le Corbusier. En 1957, l'architecte est contacté par le maire de l'époque, Armand de Malherbe. Il a dessiné, avec son collaborateur André Wogensky, les plans de la cantine scolaire. Elle ouvrit ses portes en 1960. Elle est inscrite au titre des monuments historiques depuis 2002. Pour les plus sportifs ou les plus loisirs d'étang dans un cadre naturel, le lac des Varennes vous accueille. De plus, nous marchons sur les pas de Geoffroy Ier d'Anjou, 938-987, décédé au siège de Marçon, comte d'Anjou. Également, Raymond de Malherbe, 1826 à Marçon, 1891, maire de Beauvais et sénateur. Et nous rendons hommage à Maria Dolores de Malherbe, 1894-1966, juste parmi les nations. À noter que l'économie principale de la commune est la viticulture, avec des vins des coteaux du Loir. En manifestation culturelle et festivités, repérez la date de la fête du nautisme, qui a lieu en mai. Et en août, c'est l'organisation d'une concentration de véhicules anciens et de prestige. Fin de cette balade à Marçon. Mais nous nous retrouvons très vite pour une nouvelle déambulation sartoise. À bientôt, et sartoisement vôtre.
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0: Il est 7h sur Radio Ornithorynque en compagnie de Coco et tout de suite votre Flash Info. Bonne journée à tous.
1: Bonjour à tous. Donald Trump met la pression sur Volodymyr Zelensky. Il est temps pour l'Ukraine d'avoir un nouveau président afin de parvenir à un accord avec la Russie, assure le locataire de la Maison Blanche. Une déclaration au lendemain d'un rapprochement très controversé entre Moscou et Washington sur la livraison de centaines de milliers de tonnes de diesel. En France, Sébastien Lecornu annonce une aide de 50 millions d'euros pour près de 9000 communes rurales. L'annonce a été faite hier par le Premier ministre devant le congrès de l'Association des maires ruraux de France. Il promet également d'apporter une réponse spécifique aux stations-service de ces territoires pour qu'elles puissent baisser les prix du gasoil. Week-end de meeting pour les candidats à la présidentielle. Depuis Lyon hier, Gabriel Attal a présenté son pacte pour la jeunesse en pleine crise lycéenne. L'ancien Premier ministre promet notamment une révolution des temps scolaires ou encore une réforme de Parcoursup. L'insoumis Jean-Luc Mélenchon sera lui en meeting à côté de Clermont-Ferrand cet après-midi. Une enquête ouverte par le parquet de Paris après la cyberattaque de la primaire de la gauche dès l'ouverture du scrutin vendredi. La plateforme de vote en ligne a été prise pour cible. Les votants ont finalement pu se connecter plus tard. Un délai supplémentaire a été accordé jusqu'à 18h ce soir. Emmanuel Macron a échangé avec Sophie Adnaud. L'astronaute française est de retour sur Terre après presque 8 mois passés dans la Station Spatiale Internationale. Je lui ai dit notre admiration pour cette mission exceptionnelle et qui nous a fait rêver, a posté le chef de l'État sur ses réseaux sociaux hier soir. Le sport avec du cyclisme déjà et Paul Sexas qui s'impose sur une course prestigieuse. À seulement 20 ans, le cycliste français a décroché hier le premier monument de sa jeune carrière en remportant le Tour de Lombardie en solitaire. Et puis en rugby, première victoire à l'extérieur de la saison pour l'UBB 23-22 hier soir sur la pelouse de Clermont. À noter aussi hier le succès de Toulon contre le Racing 92 29-15 ou encore la victoire de La Rochelle à Lyon 28-16. Très bonne journée.
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0: réveil à tous en compagnie de Coco sur Radio Ornithorynque. Et tout de suite, on écoute Nathalie et sa rubrique Tous en forme. Bonne journée à tous.
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2: Comment bien choisir son huile démaquillante? Il se trouve que les produits de maquillage sont très souvent solubles dans un corps gras. Au contact de l'huile démaquillante et produits de maquillage, ils vont donc facilement se dissoudre. Mascara, poussière, résidus de pollution se décollent et se désagrègent généralement dans l'huile. On peut appliquer l'huile à l'aide d'un coton humide, mais le mieux reste de faire chauffer quelques gouttes d'huile démaquillante au creux de la main. On effectue ensuite directement quelques mouvements circulaires sur le visage, le front, le menton, les joues, le nez et même sur les yeux fermés. On émulsionne à l'eau claire pour bien décrocher les produits et saletés. À ce moment-là, l'huile peut devenir laiteuse. Bien rincée et séchée délicatement. Le choix de l'huile laisse s'orienter vers une huile végétale plutôt que minérale, car cette dernière aura tendance à boucher les pores. Certaines compositions contiennent différentes huiles pour associer différentes actions. Être à la fois émolliante, purifiante, nourrissante. D'autres peuvent être enrichies en actifs oméga-3, vitamines, extraits de plantes, huiles essentielles. Quelle huile pour quelle peau? Peau grasse, eh bien l'huile de jojoba permet de réguler le sébum. Assouplissante, cette huile est un ingrédient apprécié pour son toucher pénétrant qui ne laisse pas de film gras. Peau sèche et peau sensible, privilégiez les huiles riches en acides gras essentiels et en antioxydants. Ce type d'huile permet de nourrir et d'apaiser la peau tout en éliminant le maquillage et les impuretés. L'huile d'amande douce est souvent recommandée pour sa douceur et sa capacité à hydrater en profondeur. Elle aide à calmer les irritations et à restaurer le film hydrolipidique de la peau face aux agressions environnementales. L'huile de coco, grâce à sa richesse en acides gras saturés, naturellement émollient, nourrissante et apaisante pour les peaux sèches et sensibles, elle est efficace pour éliminer le maquillage waterproof. L'huile de calendula, cette huile est connue pour ses propriétés apaisantes et anti-inflammatoires, ce qui en fait un choix excellent pour les peaux sensibles et irritées. Elle aide à réduire les rougeurs et les démangeaisons, tout en éliminant en douceur le maquillage et les impuretés.

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0: J'espère que tout se passe bien pour vous dans cette matinale C'est pas trop d'eau sur Radio Ornithorynque. Et bien maintenant, nous allons passer à la rubrique Venez Nombreux pour trouver des sorties locales. Bonne journée à tous.
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2: Le samedi 17 octobre, rendez-vous à partir de 10h30 à la médiathèque de Saint-Calais pour un atelier d'écriture animé par Lisèle. Informations complémentaires et inscriptions, médiathèque@saint-calais.fr. L'association des randonneurs vibrésiens de Vibray organise le samedi 17 octobre une randonnée pédestre au profit du Téléthon. Rendez-vous à partir de 12h30 dans les écoles rue Gousseau. Apportez vos gobelets, vous aurez des ravitaillements sur les parcours de 5, 10, 15, 20 et 30 km. Pour plus de renseignements, contactez les randonneurs vibrésiens. Le club de Saint-Calais-Sainte-Sérotte de Génération Mouvement organise un thé dansant le mercredi 14 octobre à la salle des fêtes de Saint-Calais de 14 à 19h avec Patricia et son orchestre. Réservation possible en appelant le président de Génération Mouvement. 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
3: Prix d'un appel local gratuit depuis une box.
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2: Et on retrouve le dernier Franck Michael tout de suite sur Ornithorynque en ce dimanche matin. Voici Écoutez les femmes, extrait de son nouvel album qui sera disponible le 18 novembre.

0: La musique pour vous accompagner ce matin sur Radio Ornithorynque. Il est presque 8h. Bon petit déj à vous. Et tout de suite, on se dirige vers la rubrique de Yves qui vous embarque dans une commune sartoise. Bonne journée à vous.
1: Bonjour. Aujourd'hui, nos pas nous mènent en vallée du Loir, en limite est du département, frontière du Loir-et-Cher, canton de Montval-sur-Loire, à la rencontre des Marçonnais, les 1100 habitants de Marçon. Blasonnés comme suit, d'argent à trois épis de blé soudés d'or sur une seule tige feuillée du même posé en bande, à un sarment de vigne de sinople feuillée d'une pièce du même et fruitée d'une grappe de pourpre posée en barre, les parties basses passées en sautoir et liées de gueule, à la filière aussi de sinople. Traversée par le Loir et l'Ademe, commune rurale à habitat dispersé, Marçon est bordé par Chaaigne, l'Homme, la Chartre sur le Loir, Villedieu-le-Château, commune du Loir-et-Cher, Beaumont-sur-Dème, Dissé sous Courcillon, Montval-sur-Loir et Flé. Pour le plaisir de visiter, direction l'église Notre-Dame, clocher Thor. L'édifice est inscrit au titre des monuments historiques depuis 1927. Également, le château de la Mercelière, inscrit au titre des monuments historiques depuis 1985. De même, la cantine scolaire Le Corbusier. En 1957, l'architecte est contacté par le maire de l'époque, Armand de Malherbe. Il a dessiné, avec son collaborateur André Wogensky, les plans de la cantine scolaire. Elle ouvrit ses portes en 1960. Elle est inscrite au titre des monuments historiques depuis 2002. Pour les plus sportifs ou les plus loisirs détente dans un cadre naturel, le lac des Varennes vous accueille. De plus, nous marchons sur les pas de Geoffroy Ier d'Anjou, 938-987, décédé au siège de Marçon, comte d'Anjou. Également, Raymond de Malherbe, 1826 à Marçon, 1891, maire de Beauvais et sénateur. Et nous rendons hommage à Maria Dolores de Malherbe, 1894-1966, juste parmi les nations. À noter que l'économie principale de la commune est la viticulture, avec des vins des Coteaux du Loir. En manifestation culturelle et festivités, repérez la date de la fête du nautisme, qui a lieu en mai. Et en août, c'est l'organisation d'une concentration de véhicules anciens et de prestige. Fin de cette balade à Marçon. Mais nous nous retrouvons très vite pour une nouvelle déambulation sartoise. À bientôt. Et

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0: 5 en compagnie de Coco. Et voici maintenant votre Flash Info. Bonne journée à tous.
1: Bonjour à tous. Qui sera le candidat de la gauche social-démocrate à la présidentielle? Plus que quelques heures pour voter à la primaire. Le premier tour qui devait se terminer hier soir a été prolongé jusqu'à 18h aujourd'hui en raison d'une cyberattaque qui a ralenti considérablement le vote. Plus de 100 000 personnes ont déjà voté sur les près de 140 000 inscrits. Beaucoup de questions à Lens encore. Le jeune amputé d'une main conteste formellement avoir ramassé la grenade assourdissante en début de semaine en marge d'un blocage de lycéens. C'est pourtant ce qui est avancé par le parquet qui précise qu'il n'existe pas de vidéo permettant de visualiser l'explosion. Murs tagués, extincteurs renversés ou encore des déchets au sol, le bâtiment sensible de l'Université de Nantes ne devrait pas pouvoir ouvrir avant plusieurs mois. Le site qui était occupé par des étudiants depuis plusieurs jours a été évacué hier matin par la police. Les réparations pourraient coûter plusieurs centaines de milliers d'euros. Autre mobilisation hier, celle des collectifs d'opposants à l'A69 entre Toulouse et Castres. À un peu moins d'un mois de l'ouverture de cet axe, des centaines de personnes ont manifesté le long du tracé. Les manifestants dénoncent une autoroute écocide. Il est considéré comme le principal suspect du cambriolage du musée Renoir à Cagnes-sur-Mer. Cet homme de 29 ans a été mis en examen pour vol en bande organisée et association de malfaiteurs. Et puis il est devenu le plus jeune vainqueur du Tour de Lombardie. Paul Sexas s'est imposé en solitaire hier. Écoutez la réaction du Français au micro d'Eurosport.
2: C'était un rêve et aujourd'hui mes jambes me faisaient rêver, c'est sûr. Et voilà, j'ai senti qu'il y avait une opportunité. Et après, on a toujours des doutes. Et voilà, après le championnat, je suis passé à autre chose. Je me suis entraîné dur pour arriver ici. Et voilà, c'est incroyable.
1: Et il devient aussi le plus jeune vainqueur d'un monument depuis 1944. Très belle journée.
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2: Oui.
1: Mais bien sûr.
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0: Bonjour, c'est Coco sur Ornithorynx. Sachez que vous pouvez aussi nous retrouver sur le DAB+, canal 7B, et le www.ornithorynx.net, ainsi que sur les enceintes connectées. Maintenant, nous allons passer à la rubrique de Luc, une dose de rock. Bonne matinée à tous.
1: Une dose de rock. Mes bien chères sœurs, mes bien chers frères, je vous salue bien bas. Aujourd'hui, votre dose de rock, c'est Highway Star, un titre Deep Purple paru sur l'album Machine Head.

venez d'entendre Highway Star par Deep Purple. C'était votre dose de rock quotidienne sur le 90.2 d'Ornithorynque. À très vite. Et rappelez-vous que le rock'n'roll est immortel. 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

0: c'est la fin de l'émission. J'espère que tout s'est bien passé de votre côté. Il est temps d'aller découvrir l'album de la semaine avec Teddy. Mais juste avant, l'horoscope de la journée. Bonne journée à tous.
1: Bonjour à tous, aujourd'hui nous fêtons Firmin. La détente va-t-elle être au programme aujourd'hui dimanche ?
2: Bélier, eh bien oui, et vous gagnez en assurance et en tonicité pour faire évoluer les choses sur le plan professionnel.
1: Taureau, il est possible qu'un problème vous travaille depuis un moment et que vous soyez au bord de trouver la solution.
2: Votre priorité Gémeaux, aujourd'hui, il faut soigner une vieille blessure d'ego qui a refait surface récemment.
1: Cancer, des souvenirs risquent de remonter à la surface.
2: Lion, les énergies vous insufflent d'une belle ouverture d'esprit, pouvant déboucher sur des rencontres bienfaisantes et sentimentales.
1: Vierge, il est possible que vous traversiez une période charnière sur le plan intellectuel.
2: Balance, votre forme morale est au beau fixe. Vos actions sont en accord avec votre moi profond. C'est la source de votre dynamisme aujourd'hui.
1: Scorpion, c'est le moment ou jamais de vous reposer, de vous détendre, vous en avez besoin.
2: Sagittaire, eh bien, c'est une journée de changement sur le plan affectif. Vous avez des décisions à prendre, alors surtout, n'attendez pas pour le faire.
1: Capricorne, le soleil et Uranus pourraient vous surprendre sur le plan affectif, eh oui. Donnez une opportunité ou une réconciliation sur l'oreiller, pourquoi pas.
2: Verseau, opportunité, échange positif, c'est ce à quoi il faut vous attendre aujourd'hui.
1: Enfin, poisson, prenez de temps en temps le temps de vivre. Ralentissez votre rythme quotidien, canalisez vos énergies. À demain pour un nouvel horoscope, bien sûr, et nous fêterons Wilfried.
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s'achève cette matinale sur Radio Ornithorynque avec Coco. Je vous dis au revoir et à la semaine prochaine dès 6h45. Et demain, vous retrouverez Fabienne à ma place. Bonne matinée à vous.

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1: Bonjour à tous. Plus de 107 000 votants hier soir à 22h. Plus de 2/3 des inscrits ont fait leur choix pour le premier tour de la primaire de la gauche. Le vote se terminera finalement ce soir en raison d'une cyberattaque qui a impacté le scrutin. Une enquête a d'ailleurs été ouverte par le parquet de Paris. Autre cyberattaque, cette fois c'est le site d'aide aux vacances de la caisse d'allocation familiale qui a été visé, vacaf.org. L'organisme précise que l'accès à la plateforme a rapidement été suspendu. Plus d'un million d'allocataires sont potentiellement touchés, mais cet incident n'a aucun impact sur le versement des prestations par les CAF. On ne négociera pas avec le Rassemblement National et la France Insoumise pour le budget. Les mots du ministre délégué chargé des relations avec le Parlement dans les colonnes de Ouest-France, alors que la partie recette a été rejetée en commission. Laurent Panifouze veut croire qu'il y a un chemin, même si les débats s'annoncent tendus dès mardi dans l'hémicycle. Et dans le même temps, la popularité d'Emmanuel Macron plus bas depuis 2017. Et résultat d'un baromètre Ipsos BVA saisi publié par la Tribune dimanche. Le chef de l'État atteint son pire niveau de popularité avec seulement 15% d'opinion favorable. Donald Trump furieux contre Volodymyr Zelensky. Pour le locataire de la Maison Blanche, il est temps pour l'Ukraine d'avoir un nouveau président afin de parvenir à un accord avec la Russie. Selon Donald Trump, Vladimir Poutine aimerait voir un règlement du conflit. Des déclarations qui interviennent quelques heures seulement après un autre accord, cette fois entre Washington et Moscou, sur le gasoil. Le sport avec du foot et le PSG qui a fini par faire craquer le Mans. Les Parisiens se sont imposés 3-1 hier soir au Parc des Princes. Notez aussi le large succès de Brest 5-1 contre Angers ou encore le nul de partout entre Monaco et Toulouse. Trois matchs au programme aujourd'hui avec Nice-Strasbourg dès 15h. Et puis l'équipe de France féminine en démonstration hier soir à Laval. Les Bleus ont écrasé la Lettonie. 9-0, rien que ça en match amical. Une belle rentrée pour les Françaises. Très bon week-end à tous.

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1: Et nous recevons aujourd'hui au micro de la radio l'association des petites biluriennes avec sa présidente Justine, bonjour.
2: Bonjour Teddy.
1: Et Céline également, vice-présidente, bonjour Céline.
3: Bonjour Teddy.
1: Alors vous êtes venue ici dans les studios de la radio pour nous parler de votre soirée qui est prévue le 31 octobre à l'occasion d'Octobre Rose. Et surtout il va y avoir des changements. Mais avant de parler de ces changements, on va parler de cette association. Alors, les petites biluriennes qui sont ancrées dans le cœur des biluriens depuis plusieurs années déjà. Depuis combien de temps d'ailleurs cette association existe-t-elle ?
3: Elle a 2 ans.
1: Et là pour la deuxième année, eh bien, on se met à fond dans Octobre Rose. C'est quoi Octobre Rose pour celles et ceux qui ne savent pas ?
3: Alors Octobre Rose, c'est le mois, on va dire, national pour la Ligue contre le cancer. Du coup, le cancer du sein, plus précisément en octobre. Et donc c'est devenu un événement, on peut dire, national. Et on a voulu mettre notre petite patte, on va dire, à cette animation.
1: C'est pour ça qu'on retrouve des cœurs roses, des nœuds roses, des fleurs roses dans la commune de Bouloire.
3: On a habillé Bouloire de rose grâce à beaucoup de nos bénévoles qui ont fait énormément de choses main. Et du coup effectivement, on a ruban, cœur, tout ce qui peut nous rappeler le rose.
1: Le rose, d'accord. Pourquoi avoir décidé de créer cette association ? Est-ce que vous êtes toutes les deux à l'origine de cet asso ?
3: À la base, toute première base, on voulait une association qui pouvait divertir les biluriennes, divertir les femmes. C'est ajouté le projet soutien au cancer et à la Ligue, parce que du coup, moi étant coiffeuse de profession, beaucoup trop de femmes sont atteintes et touchées par cette maladie. Et du coup, on s'est dit pourquoi pas joindre l'utile à l'agréable, effectivement, en proposant nos soirées animations et nos soirées événements pour gagner des bénéfices et de l'argent pour la Ligue contre le cancer.
1: Alors, on rappelle, les petites biluriennes, c'est une association féminine, pas féministe.
3: Féminine.
1: Comme l'avait été rappelé, je me souviens, un des premiers articles de presse.
3: Oui.
1: Féminine, où là, on est vraiment dans le soutien aux femmes. Principalement.
3: Oui, tout à fait. Alors, je sais pas si j'ai le droit de le dire, mais on estime que les hommes ont beaucoup d'associations. Ils ont la pétanque, ils ont le foot, ils ont plein de choses sur Bouloir pour se divertir. Donc, nous, on est venus là pour bouleverser un peu les codes et amener les femmes à s'amuser.
1: D'accord. Et alors, pour s'amuser, il y a plein d'événements qui sont prévus tout au long de l'année. Des soirées karaoké.
3: Oui.
1: Alors, il y a eu une randonnée qui a été des petits soucis.
3: Des petits soucis administratifs.
1: Administratifs. Et il y a cette soirée que vous proposez pour la deuxième année, une soirée spectacle. Alors, l'année dernière, ça avait cartonné, soirée uniquement réservée aux femmes.
3: Femmes, tout à fait. 100% femmes, que les femmes. L'année dernière, c'était majeur. Enfin, il fallait être majeur pour pouvoir participer, puisque nous avions fait beaucoup moins de spectacles que ce qui est prévu cette année. Nous avions fait 2 défilés qui nous autorisaient pas l'accès aux hommes et aux enfants mineurs.
1: D'accord. Alors là, cette année, on en a parlé il y a quelque temps sur l'antenne d'Ornithorynque, est prévue une soirée spectacle, avec spectacle plus repas. Il y avait plein de choses de prévues et interdit aux mineurs. Et là, branle-bas de combat, je reçois un message... On change tout, on modifie tout, on fait table rase. Qu'est-ce qui se passe ? Racontez-moi tout.
4: Bah, cette année, on ouvre aux enfants de plus de 10 ans.
1: Ah ! Et pourquoi ?
4: Ouais. Eh ben, parce que comme on a pu... déjà, ça nous a été beaucoup demandé déjà l'année dernière aussi. Cette année, ça nous a été demandé. Et comme on a pu ce petit défilé de lingerie qu'on avait l'année dernière... Donc cette année, on s'est dit, eh ben, on va tenter d'ouvrir aussi aux jeunes filles.
1: D'accord. Ah oui, c'est toujours dans le thème féminin. Pas de garçons de la soirée. Pas du tout de garçons de la soirée.
3: Juste le DJ, l'animateur. Dans notre spectacle prévu, il y aura des chanteurs.
1: D'accord. Alors ça, c'est le grand changement en fait.
3: C'est les grands changements.
1: Les grands changements, c'est tout le spectacle en fait. Il y a eu un remodelage, une réorganisation.
3: Et il y a eu ce qu'on appelle un flop de début de mois, où on a eu plusieurs annulations. Donc on a des contacts, effectivement, qui ont répondu présent. Donc, grand changement de spectacle.
1: D'accord. Alors, donne-nous justement ce qu'il va y avoir, parce que nos auditrices, j'allais dire nos auditeurs, non, nos auditrices, en fait, eh ben, attendent de savoir ce qui se passera ce soir-là pour réserver. On donnera les numéros de téléphone et puis, la façon de réserver.

0: après à la fin de cette interview. Alors, donne-nous tout simplement le programme de la soirée. Ça sera le samedi 31 octobre à partir de 19h à la salle polyvalente de Bouloir.
1: Alors, ouverture des portes effectivement à 19h. Vous nous aviez gentiment invités déjà au Grand D un vendredi soir. Oui. Donc, on avait gardé des surprises. On n'avait pas tout dit à Patoche.
0: Mais à moi, tu me diras.
1: Mais là, du coup, on peut vous donner des surprises. Alors, effectivement, ouverture des portes à 19h. Là, je vais être très précise et très pointilleuse. Je vais passer par le rôle de présidente, pas très gentille, mais un peu, voilà. L'ouverture du spectacle est à 20h.
0: Donc, d'accord.
1: Toutes les femmes qui ont décidé de venir manger avec nous pour voir le spectacle, 20h, lancement du spectacle. Donc, okay. Si vous venez après, vous allez louper une bonne partie du spectacle. On ouvre les portes à 19h. Sachez qu'il y aura des stands, parce qu'on a beaucoup de partenaires cette année.
0: D'accord.
1: Qui, du coup, reverseront une somme d'argent à l'association suite à leur vente. Donc, effectivement, pour la cité, on a les créations d'Émilie de Coudrecieux, qui, du coup, va exposer sur une petite stand ses créations. Donc, si vous venez à partir de 19h, vous aurez le temps de vous acheter une petite paire de boucles d'oreilles, une magnette, un porte-clés, enfin, ce qui vous fera plaisir. Après, du coup, 20h, ouverture de spectacle. Et là, du coup, on aura des chanteurs.
0: D'accord.
1: Je peux donner son nom.
0: Oui, bien sûr, oui.
1: Juliette, du coup, de Ardennais.
0: Juliette Caillon, bien
1: c'est
0: sûr.
1: C'est ça, de Ardennais, qui nous fait le plaisir de venir avec son mari, du coup, deuxième homme.
0: Presbytère Création, j'étais en train de chercher
1: c'est
0: le nom.
1: C'est ça, Presbytère Création de Ardennais-sur-Mérise, qui nous fait le plaisir, du coup, de participer avec son mari. Elle est pleine d'idées aussi, du coup, on garde l'idée du défilé. Mais là, le défilé, je garde surprise. Mais il n'y aura qu'un défilé sur la soirée.
0: J'aurais même pas l'info en amont pendant cette interview.
2: On fait un peu de surprise quand même.
0: D'accord.
2: On peut pas tout dire.
1: Voilà, mais on garde un défilé parce qu'il savait vraiment plus l'année dernière l'idée du défilé. Là, je vous dis pas ce que c'est comme défilé.
0: Ça va être tout en lumière, tout en couleur.
1: Ça risque d'être même très blanc.
0: Ah, très blanc. Est-ce que je peux deviner ou on passe
1: vas-y,
0: à la suite?
1: Allez, vas-y, tu
0: vas essayer. Allez, on va. Je vais essayer de deviner dans ma tête et puis autrement.
1: Tu me rediras à la fin de.
0: Pour les curieuses, eh bien, rendez-vous le 31 octobre. Alors, il y a quoi d'autre également pendant cette soirée?
1: On a Marina.
0: Marina Bébé.
1: Marina Bébé, oui. Qui vient du coup chanter avec une de ses amies, une de ses chanteuses, et qui vient aussi avec une jolie troupe de danse du Mans.
0: D'accord. Ah oui.
1: Donc du coup, on aura un spectacle chanté-dansé.
0: Ok.
1: On aura donc une deuxième partie de prestation. Juliette et son mari qui vont venir nous refaire une petite chanson.
0: Donc Juliette et Benoît Caillon qu'on embrasse bien sûr.
1: C'est ça. Et on est sur un projet d'animation pendant le repas. Vous n'allez pas forcément être tranquille pendant que vous allez manger.
0: D'accord. Ok. Bon.
1: Là, j'attends confirmation, donc je peux pas te dire. Autant le défilé, j'ai la confirmation, autant la surprise.
0: Autant le défilé, il y a la confirmation, mais je vais pas te le dire. Autant le reste, j'ai pas la confirmation, mais je vais pas te le dire non plus.
1: Si, je peux te dire. Le défilé, en fait, on a une créatrice de robes de mariée.
0: Oh!
1: Sur Saint-Marc-la-Brière. On aime beaucoup le projet parce qu'en fait, c'est une dame qui récupère vos robes de mariée qui ont été portées une première fois, qui fait du coup du seconde main.
0: D'accord.
1: Mais qui va vous la recustomiser, qui va vous la remettre à votre taille, à votre goût, à votre envie. Donc, on avait envie de la faire connaître. Mmh. Elle est du quartier, elle est de côté de chez nous, donc.
0: Voilà. D'accord. Ok. D'autres partenaires, si tu parlais de différents partenaires. Donc, il y avait Émilie avec les petites créations d'Émilie, de Coudrecieux. Qui d'autre?
1: Alors, le garagiste Renaud Labutte.
0: Oui.
1: Qui continue par rapport à l'année dernière, qui nous avait déjà donné 1 € par facture passée dans le garage.
0: Ouais, le garage Renaud Dacia de Labutte, qui avait fait d'ailleurs un gros chiffre l'année dernière.
1: Qui nous avait quasiment 300 euros, donc on espère cette année que ça ne refonctionne.
0: Donc, messieurs, dames, amenez vos voitures au garage Renault Dacia.
1: Allez, achetez une ampoule. Cette année, nous a rejoint la boulangerie L'Épidore.
0: D'accord, qu'on remercie également.
1: Qu'on remercie énormément, qui font de très jolies, de très bonnes pâtisseries spéciales Octobre Rose, donc n'hésitez pas à aller vous acheter une petite pâtisserie. On a Marie, notre fleuriste, la petite fleuriste, qui aussi participe. Donc si vous voulez faire plaisir, ou vous faire plaisir, allez offrir un petit bouquet de fleurs, vous participerez aussi à la récolte de fonds pour la Ligue. Et d'autres qui s'y ajoutent au fur et à mesure.
0: D'accord.
1: Mais pour parler de partenariat.
0: Ok, bon.
1: Qui d'ailleurs avec vous aussi?
0: Oui, avec la radio également, bien sûr. On va promouvoir évidemment cet événement un maximum, de manière à ramener un maximum de visiteuses.
1: C'est ça.
0: Il y a toujours. Oui.
1: Et je voulais préciser aussi, on a une petite surprise et un énorme don, si je peux dire, de JA Event de la Suze.
0: D'accord.
1: Qui en fait
0: JA Event 72, ouais.
1: C'est ça, qui font de la location de matériel pour les événements. Et du coup, gracieusement, nous prête un photobooth.
0: Oh.
1: Donc vous allez pouvoir aussi profiter de ce photobooth pour immortaliser votre passage et votre soirée Octobre Rose à Bouloir.
0: Alors, il y a toujours ces deux parties, on va dire, distinctes, où on peut venir à partir de 19h. En tout cas, faut réserver. Hein,
1: c'est ça.
0: Pour on a soit marmite sartoise, soit jambon grillé, plus un dessert.
1: Tout à fait.
0: Et pour celles et ceux qui ne veulent pas
1: manger
0: et qui veulent rester entre copines, manger à la maison, on peut venir après à partir de 22h.
1: C'est ça, 22h, 5 euros l'entrée du coup.
0: Il y aura toujours la tombola pendant la soirée ?
1: Toujours la tombola.
0: Toujours des gros lots à gagner, Céline ?
2: Oui, on a un très très beau lot. On a deux places pour le château de Chambord.
0: D'accord. Ah oui. Ouais. Oh oui. Ah oui, on rigole pas chez les petites biluriennes.
2: Ah non, on rigole pas chez les petites biluriennes. Là, on a tapé haut. Là, on a plein d'autres. On a le bateau mouche à Paris. On a aussi Audran du Bouledou qui a participé avec nous. Après, je vais pas tout dire parce qu'on en garde un peu des surprises quand même, mais le plus beau, c'est le château de Chambord.
0: Et puis d'ailleurs, on faudra lui donner une idée de pizza qu'on appellera la pizza rose.
2: La pizza rose.
0: Il y a déjà une bilurienne.
1: C'est vrai.
0: Bon, je pense qu'on a fait le tour. On va rappeler comment on fait pour réserver. On appelle à quel numéro?
1: Alors, on appelle au 07 64 30 81 97.
0: D'accord.
1: Ou alors sur Eloasos directement sur Internet.
0: Oui, on passe également par vos réseaux sociaux.
1: Par les réseaux sociaux aussi, ou l'adresse mail lespetitesbiluriennes@gmail.com.
0: Merci beaucoup Justine et Céline d'être venues au micro de la radio pour nous parler de ce grand changement pour la soirée des petites biluriennes. Je le rappelle, le 31 octobre à partir de 19h à la salle polyvalente de Bouloir. Une soirée, attention, réservée aux femmes uniquement, avec un énorme spectacle. Vous pouvez manger et profiter du spectacle. C'est 19 euros pour réserver, 07 64 30 81 97, ou alors sur la page Facebook Les Petites Biluriennes. Si vous souhaitez juste danser, là, il n'y a pas besoin de réserver, par contre. Hein. C'est 5 euros à l'entrée. Attention, là aussi, la partie dansante est réservée uniquement aux femmes. Merci d'être venu au micro de la radio. À bientôt.
1: Merci.
0: À bientôt. Au revoir.
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2: Bonjour à tous. Plus de 107 000 votants hier soir à 22h. Plus de 2/3 des inscrits ont fait leur choix pour le premier tour de la primaire de la gauche. Le vote se terminera finalement ce soir en raison d'une cyberattaque qui a impacté le scrutin. Une enquête a d'ailleurs été ouverte par le parquet de Paris. Autre cyberattaque, cette fois c'est le site d'aide aux vacances de la caisse d'allocation familiale qui a été visé, vacaf.org. L'organisme précise que l'accès à la plateforme a rapidement été suspendu. Plus d'un million d'allocataires sont potentiellement touchés, mais cet incident n'a aucun impact sur le versement des prestations par les CAF. On ne négociera pas avec le Rassemblement National et la France Insoumise pour le budget. Les mots du ministre délégué chargé des relations avec le Parlement dans les colonnes de Ouest-France, alors que la partie recette a été rejetée en commission. Laurent Panifouze veut croire qu'il y a un chemin, même si les débats s'annoncent tendus dès mardi dans l'hémicycle. Et dans le même temps, la popularité d'Emmanuel Macron plus bas depuis 2017. Et résultat d'un baromètre Ipsos BVA saisi publié par la Tribune dimanche. Le chef de l'État atteint son pire niveau de popularité avec seulement 15% d'opinion favorable. Donald Trump furieux contre Volodymyr Zelensky. Pour le locataire de la Maison Blanche, il est temps pour l'Ukraine d'avoir un nouveau président afin de parvenir à un accord avec la Russie. Selon Donald Trump, Vladimir Poutine aimerait voir un règlement du conflit. Des déclarations qui interviennent quelques heures seulement après un autre accord, cette fois entre Washington et Moscou, sur le gasoil. Le sport avec du foot et le PSG qui a fini par faire craquer Le Mans. Les Parisiens se sont imposés 3-1 hier soir au Parc des Princes. Notez aussi le large succès de Brest 5-1 contre Angers ou encore le nul de partout entre Monaco et Toulouse. Trois matchs au programme aujourd'hui avec Nice-Strasbourg dès 15h. Et puis l'équipe de France féminine en démonstration hier soir à Laval. Les Bleus ont écrasé la Lettonie. 9-0, rien que ça en match amical. Une belle rentrée pour les Françaises. Très bon week-end à tous.

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1: Comment bien choisir son huile démaquillante? Il se trouve que les produits de maquillage sont très souvent solubles dans un corps gras. Au contact de l'huile démaquillante et produits de maquillage, ils vont donc facilement se dissoudre. Mascara, poussière, résidus de pollution se décollent et se désagrègent généralement dans l'huile. On peut appliquer l'huile à l'aide d'un coton humide, mais le mieux reste de faire chauffer quelques gouttes d'huile démaquillante au creux de la main. On effectue ensuite directement quelques mouvements circulaires sur le visage, le front, le menton, les joues, le nez et même sur les yeux fermés. On émulsionne à l'eau claire pour bien décrocher les produits et saletés. À ce moment-là, l'huile peut devenir laiteuse. Bien rincer et sécher délicatement. Le choix de l'huile laisse s'orienter vers une huile végétale plutôt que minérale, car cette dernière aura tendance à boucher les pores. Certaines compositions contiennent différentes huiles pour associer différentes actions. Être à la fois émolliante, purifiante, nourrissante. D'autres peuvent être enrichies en actifs oméga-3, vitamines, extraits de plantes, huiles essentielles. Quelle huile pour quelle peau ? Peau grasse, eh bien l'huile de jojoba permet de réguler le sébum. Assouplissante, cette huile est un ingrédient apprécié pour son toucher pénétrant qui ne laisse pas de film gras. Peau sèche et peau sensible, privilégiez les huiles riches en acides gras essentiels et en antioxydants. Ce type d'huile permet de nourrir et d'apaiser la peau tout en éliminant le maquillage et les impuretés. L'huile d'amande douce est souvent recommandée pour sa douceur et sa capacité à hydrater en profondeur. Elle aide à calmer les irritations et à restaurer le film hydrolipidique de la peau face aux agressions environnementales. L'huile de coco, grâce à sa richesse en acides gras saturés, naturellement émollient, nourrissante et apaisante pour les peaux sèches et sensibles, elle est efficace pour éliminer le maquillage waterproof. L'huile de calendula, cette huile est connue pour ses propriétés apaisantes et anti-inflammatoires, ce qui en fait un choix excellent pour les peaux sensibles et irritées. Elle aide à réduire les rougeurs et les démangeaisons, tout en éliminant en douceur le maquillage et les impuretés.

0: Et maintenant, de la chanson de Daube. Besoin de rien, envie de toi.
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2: Étonnant, non ?

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1: Bonjour à tous. Dernier jour pour voter à la primaire social-démocrate de la gauche. 5 candidats pour ce premier tour. Raphaël Glucksmann, Olivier Faure, Ségolène Royal, Emmanuel Morel et Jérôme Guedj. Les résultats seront annoncés peu après 18h, heure de fermeture de la plateforme en ligne, qui a d'ailleurs été visée par une cyberattaque vendredi, ce qui a poussé les organisateurs à décaler la date de clôture. Week-end très politique et pas seulement chez les socialistes. Après Gabriel Attal à Lyon, c'est Jean-Luc Mélenchon qui est attendu en meeting cet après-midi près de Clermont-Ferrand. Le leader de la France insoumise devrait évoquer la jeunesse, comme l'a fait l'ancien Premier ministre hier, et alors que les lycéens et les étudiants défilent dans la rue ces derniers jours. Et dans le même temps, toujours cette question à Lens, que s'est-il vraiment passé en début de semaine en marge d'un blocage de lycéens? Le jeune amputé d'une main conteste formellement avoir ramassé la grenade assourdissante. C'est pourtant ce qui est avancé par le parquet. On ne négociera pas avec le Rassemblement National et la France Insoumise pour le budget. Les mots du ministre délégué chargé des relations avec le Parlement dans les colonnes de Ouest-France, alors que la partie recette a été rejetée en commission. Laurent Panifouze veut croire qu'il y a un chemin, même si les débats s'annoncent tendus dès mardi dans l'hémicycle. Coup d'envoi la semaine prochaine de la nouvelle campagne annuelle de vaccination contre la grippe et le Covid-19. Ce sera mardi. La priorité reste de protéger les populations les plus fragiles, comme les personnes âgées ou encore celles atteintes de maladies chroniques ou immunodéprimées. Le sport avec du foot d'abord et la fin de la 6e journée de Ligue 1. 3 matchs au programme, ça commence dès 15h avec Nice qui accueille Strasbourg, Rennes Auxerre à 17h15 et puis ce soir, 3 reçoit Marseille à 20h45. Et puis il y a du rugby aussi ce soir pour ceux qui préfèrent. Fin de la 6e journée également avec le Stade Toulousain qui accueille l'Aviron Bayonnais à 21h05. Le week-end prochain, ce sera le retour des Champions et Challenge Cup pour les clubs français. Voilà pour l'info, très belle fin de week-end.
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1: À l'instant, c'était Nicolas Jules. C'était la chanson coup. Elle était petite, elle était courte.

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1: Aujourd'hui, nous sommes le 11 octobre. Une icône du foot anglais est née en cette date. Voici son histoire. On peut dire que c'est sans nul doute l'enfant, le joueur emblématique même du club de Manchester United. Lui, c'est Sir Bobby Charlton. Un palmarès, un parcours, une vie exceptionnelle pour ce footballeur. Une existence qui a tenu qu'à un fil également. Né le 11 octobre 1937 dans le nord de l'Angleterre, Bobby Charlton, de son vrai prénom Robert Charlton, a 15 ans à peine quand il intègre le club des jeunes mancuniens. Il devra néanmoins attendre quelques saisons pour qu'il foule un terrain de football en tant que professionnel. Il fait partie de ces jeunes joueurs recrutés ou du moins surveillés de près par le mythique coach Matt Busby. Ces joueurs s'appelleront d'ailleurs les Busby Babes. Le talent de Bobby va vite taper dans l'œil de celui-ci. En 1956, il devient professionnel. Le milieu de terrain débute en première division anglaise. La saison suivante, il remporte son premier titre, le championnat d'Angleterre avec Manchester. Champion en 1957, le club rouge et blanc a donc le droit de disputer la fraîche Coupe d'Europe des clubs champions. Une compétition au cours de laquelle les Mancuniens font bonne figure, se hissant jusqu'en demi-finale face à l'Étoile Rouge de Belgrade. Mais le 6 février 1958, juste après leur rencontre face aux Yougoslaves, les Busby Babes de Manchester font escale avec leur avion à Munich avant de rentrer en Angleterre. Le froid, le givre et l'état du tarmac firent s'écraser l'engin au bout de la piste aéroportuaire munichoise, tuant 23 personnes des 44 occupants de l'avion, dont 8 joueurs du club. Tentant de sauver les leurs, Bobby Charlton et Matt Busby, eux, s'en sortent vivants de ce crash, mais tout était à reconstruire pour les Red Devils. Qu'importe, Bobby s'accroche, fera même mieux que cela, avec l'équipe d'Angleterre tout d'abord, en remportant la Coupe du Monde à domicile en 1966, s'adjugeant même le Ballon d'Or cette même année. 2 ans plus tard, 10 ans après le drame de Munich, les Mancuniens menés par Charlton et un certain George Best, entre autres, enlèveront la Coupe aux grandes oreilles, au nez et à la barbe du Benfica. À Lisbonne de Zébio. Des péripéties qui font de Bobby certainement le joueur de légende d'Angleterre par excellence. Allez, nous on se retrouve demain pour d'autres histoires d'un jour avec Mémoire Sport.

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1: Il est midi. 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
2: Bonjour à tous. À bientôt 6 mois des élections présidentielles, les meetings politiques s'enchaînent. Jean-Luc Mélenchon est à Clermont-Ferrand aujourd'hui. Le leader insoumis devrait s'exprimer aux alentours de 15h. Il compte notamment exprimer son soutien à la mobilisation lycéenne. Hier, c'est Gabriel Attal qui s'est exprimé à Lyon. L'ancien Premier ministre et également candidat à la présidentielle a appelé une nouvelle fois à une coalition des démocrates, de la gauche sociale et de la droite républicaine. Les adhérents du Parti Socialiste connaîtront eux bientôt le nom du candidat qui sera à la tête de leur parti pour l'élection présidentielle. Les 140 000 électeurs ont jusqu'à 18h aujourd'hui pour choisir parmi les 5 prétendants. Raphaël Glucksmann, Olivier Faure, Jérôme Guedj, Ségolène Royal et Emmanuel Morel. 110 000 votants ont déjà été recensés ce matin. Si aucun candidat ne se démarque à l'issue du premier tour, les électeurs devront de nouveau se rendre aux urnes le week-end prochain. Dans l'actualité internationale, il s'agit de l'attaque la plus meurtrière commise en Arabie Saoudite depuis plus de 10 ans. Au moins 12 personnes ont été tuées et 309 ont été blessées dans une frappe de missile contre l'aéroport de Riyad hier. Les combattants houthis pro-iraniens avaient déjà revendiqué mercredi et jeudi des frappes contre l'aéroport. 3 Saoudiens, dont un pilote, avaient péri jeudi dans ces attaques. Mercredi, un Égyptien, un Algérien et un Soudanais avaient également été tués. Ce drame aussi aux États-Unis, la tempête Isaias a fait au moins 4 morts hier dans le sud du pays. Près de 600 000 foyers et commerces sont toujours sans électricité, notamment en Floride et dans l'Alabama. La tempête a largement baissé en intensité depuis hier. Il est en revanche probable de voir les eaux continuer de monter dans certaines zones, a tout de même affirmé le gouverneur de Floride. Le sport avec du tennis déjà et cet exploit ce matin d'Arthur Géa. Le Français vient d'éliminer le 4e joueur mondial Ben Shelton au 3e tour du Master 1000 de Shanghai. Un succès en 2-7 pour le jeune joueur. Et puis il y a du rugby ce soir, fin de la 6e journée avec le Stade Toulousain qui accueille l'Aviron Bayonnais à 21h05.
3: Bonjour à tous, aujourd'hui nous fêtons Firmin. La détente va-t-elle être au programme aujourd'hui dimanche?
4: Bélier, eh bien oui, et vous gagnez en assurance et en tonicité pour faire évoluer les choses sur le plan professionnel.
3: Taureau, il est possible qu'un problème vous travaille depuis un moment et que vous soyez au bord de trouver la solution.
4: Votre priorité Gémeaux aujourd'hui, il faut soigner une vieille blessure d'ego qui a refait surface récemment.
3: Cancer, des souvenirs risquent de remonter à la surface.
4: Lion, les énergies vous insufflent d'une belle ouverture d'esprit, pouvant déboucher sur des rencontres bienfaisantes et sentimentales.
3: Vierge, il est possible que vous traversiez une période charnière sur le plan intellectuel.
4: Balance, votre forme morale est au beau fixe. Vos actions sont en accord avec votre moi profond. C'est la source de votre dynamisme aujourd'hui.
3: Scorpion, c'est le moment ou jamais de vous reposer, de vous détendre, vous en avez besoin.
4: Sagittaire, eh bien, c'est une journée de changement sur le plan affectif. Vous avez des décisions à prendre, alors surtout, n'attendez pas pour le faire.
3: Capricorne, le soleil et Uranus pourraient vous surprendre sur le plan affectif. Eh oui, donner une opportunité ou une réconciliation sur l'oreiller, pourquoi pas.
4: Verseau, opportunité, échange positif, c'est ce à quoi il faut vous attendre aujourd'hui.
3: Enfin, poisson, prenez de temps en temps le temps de vivre. Ralentissez votre rythme quotidien, canalisez vos énergies. À demain pour un nouvel horoscope, bien sûr, et nous fêterons Wilfried.
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1: Voici Jack Savoretti et Philippine Lavray avec le titre « Ceux qui s'aimaient » sur Ornithorynque.

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2: Bonjour à tous. Que s'est-il réellement passé à Lens? En marge des manifestations lycéennes, l'adolescent de 15 ans qui a eu la main arrachée par une grenade assourdissante lundi dernier conteste formellement avoir ramassé la grenade. C'est ce qu'a affirmé son avocate hier. Elle contredit ainsi les premières conclusions de l'enquête menée par le parquet de Béthune. La mère du mineur a été entendue jeudi et a déposé plainte pour les blessures subies par son fils. L'adolescent est lui toujours hospitalisé. Qui arrivera en tête de la primaire social-démocrate? Réponse ce soir. Plus de 110 000 votants ont déjà fait leur choix parmi les 5 prétendants ce matin. Les 30 000 électeurs restants ont jusqu'à 18h aujourd'hui pour choisir parmi les 5 prétendants. Raphaël Glucksmann, Olivier Faure, Jérôme Gage, Ségolène Royal et Emmanuel Morel. Si aucun candidat ne se démarque à l'issue du premier tour, les électeurs devront de nouveau se rendre aux urnes le week-end prochain. Coup d'envoi la semaine prochaine de la nouvelle campagne annuelle de vaccination contre la grippe et le Covid-19. Ce sera mardi. Cette saison, 15 millions de doses seront à disposition des médecins, pharmaciens, infirmiers ou sages-femmes, soit environ 1 million de plus que la précédente. À l'international, cette réunion d'urgence en Pologne, une alerte a été lancée sur risque de tentative d'assassinat contre le Premier ministre et le ministre de la Défense. Des représentants de la police, du service de protection de l'État et des services de renseignement intérieur polonais se rencontrent depuis 11h au centre antiterroriste de Varsovie. Vladimir Poutine aimerait voir un règlement du conflit avec Kiev. C'est ce qu'assure Donald Trump qui s'attaque aussi directement à Volodymyr Zelensky. Le locataire de la Maison Blanche estime qu'il est temps pour l'Ukraine d'avoir un nouveau président pour mettre fin à la guerre avec la Russie. Des déclarations quelques heures seulement après l'annonce d'un accord controversé entre Moscou et Washington pour l'achat massif de diesel russe. Et puis en sport, le foot et la Ligue 1, 3 matchs au programme cet après-midi avec Nice qui reçoit Strasbourg dès 15h. Rennes accueille Auxerre à 17h15 et puis ce soir l'Olympique de Marseille se déplace à 3 à 20h45. Bonne journée à tous.
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4: Aujourd'hui, nous sommes le 11 octobre. Une icône du foot anglais est née en cette date. Voici son histoire. On peut dire que c'est sans nul doute l'enfant, le joueur emblématique même du club de Manchester United. Lui, c'est Sir Bobby Charlton. Un palmarès, un parcours, une vie exceptionnelle pour ce footballeur. Une existence qui a tenu qu'à un fil également. Né le 11 octobre 1937 dans le nord de l'Angleterre, Bobby Charlton, de son vrai prénom Robert Charlton, a 15 ans à peine quand il intègre le club des jeunes mancuniens. Il devra néanmoins attendre quelques saisons pour qu'il foule un terrain de football en tant que professionnel. Il fait partie de ces jeunes joueurs recrutés ou du moins surveillés de près par le mythique coach Matt Busby. Ces joueurs s'appelleront d'ailleurs les Busby Babes. Le talent de Bobby va vite taper dans l'œil de celui-ci. En 1956, il devient professionnel. Le milieu de terrain débute en première division anglaise. La saison suivante, il remporte son premier titre, le championnat d'Angleterre avec Manchester. Champion en 1957, le club rouge et blanc a donc le droit de disputer la fraîche Coupe d'Europe des clubs champions. Une compétition au cours de laquelle les Mancuniens font bonne figure, se hissant jusqu'en demi-finale face à l'Étoile Rouge de Belgrade. Mais le 6 février 1958, juste après leur rencontre face aux Yougoslaves, les Busby Babes de Manchester font escale avec leur avion à Munich avant de rentrer en Angleterre. Le froid, le givre et l'état du tarmac firent s'écraser l'engin au bout de la piste aéroportuaire munichoise, tuant 23 personnes des 44 occupants de l'avion, dont 8 joueurs du club. Tentant de sauver les leurs, Bobby Charlton et Matt Busby, eux, s'en sortent vivants de ce crash, mais tout était à reconstruire pour les Red Devils. Qu'importe, Bobby s'accroche, fera même mieux que cela, avec l'équipe d'Angleterre tout d'abord, en remportant la Coupe du Monde à domicile en 1966, s'adjugeant même le Ballon d'Or cette même année. 2 ans plus tard, 10 ans après le drame de Munich, les Mancuniens menés par Charlton et un certain George Best, entre autres, enlèveront la Coupe aux grandes oreilles, au nez et à la barbe du Benfica. À Lisbonne de Zébio. Des péripéties qui font de Bobby certainement le joueur de légende d'Angleterre par excellence. Allez, nous on se retrouve demain pour d'autres histoires d'un jour avec Mémoire Sport.

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0: Bonjour. Aujourd'hui, nos pas nous mènent en vallée du Loir, en limite est du département, frontière du Loir-et-Cher, canton de Montval-sur-Loire, à la rencontre des Marçonnais, les 1100 habitants de Marçon. Blasonnés comme suit: d'argent à trois épis de blé soudés d'or sur une seule tige feuillée du même posé en bande, à un sarment de vigne de sinople feuillée d'une pièce du même et fruitée d'une grappe de pourpre posée en barre, les parties basses passées en sautoir et liées de gueule, à la filière aussi de sinople. Traversée par le Loir et l'Ademe, commune rurale à habitat dispersé, Marçon est bordée par Chaaigne, l'Homme, la Chartre sur le Loir, Villedieu-le-Château, commune du Loir-et-Cher, Beaumont-sur-Dème, Dissé sous Courcillon, Montval-sur-Loire et Flé. Pour le plaisir de visiter, direction l'église Notre-Dame, clocher Thor. L'édifice est inscrit au titre des monuments historiques depuis 1927. Également, le château de la Mercelière, inscrit au titre des monuments historiques depuis 1985. De même, la cantine scolaire Le Corbusier. En 1957, l'architecte est contacté par le maire de l'époque, Armand de Malherbe. Il a dessiné, avec son collaborateur André Wogensky, les plans de la cantine scolaire. Elle ouvrit ses portes en 1960. Elle est inscrite au titre des monuments historiques depuis 2002. Pour les plus sportifs ou les plus loisirs détente dans un cadre naturel, le lac des Varennes vous accueille. De plus, nous marchons sur les pas de Geoffroy Ier d'Anjou, 938-987, décédé au siège de Marçon, comte d'Anjou. Également, Raymond de Malherbe, 1826 à Marçon, 1891, maire de Beauvais et sénateur. Et nous rendons hommage à Maria Dolores de Malherbe, 1894-1966, juste parmi les nations. À noter que l'économie principale de la commune est la viticulture, avec des vins des Coteaux du Loir. En manifestation culturelle et festivités, repérez la date de la fête du nautisme, qui a lieu en mai. Et en août, c'est l'organisation d'une concentration de véhicules anciens et de prestige. Fin de cette balade à Marçon. Mais nous nous retrouvons très vite pour une nouvelle déambulation sartoise. À bientôt, et sartoisement vôtre.
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2: Le club de foot du Loir organise une soirée faux filet frites le 17 octobre à la salle des fêtes du Loir à partir de 19h30. La soirée sera animée par DJ John. Réservation possible jusqu'au 10 octobre. Dans le cadre des journées portes ouvertes de France Service, rendez-vous le vendredi 16 octobre à l'espace du Breil-sur-Mérise pour un atelier sécurité et numérique. Pouvons-nous encore utiliser Internet en toute sécurité? Débat, échange, conseils, rendez-vous pour cet atelier gratuit sur inscription en contactant France Service du Breil-sur-Mérise. Le samedi 10 et dimanche 11 octobre, c'est la nouvelle édition de Ivré en briques, une expo de briques de la marque Lego. Rendez-vous à la salle Georges Brassens de Ivré-l'Évêque avec sur place, tombola, jeux de piste, briques film et restauration sur place. Un événement organisé par l'appel Saint-Joseph, Ivreton et Brick & Co. Pour plus d'informations, sortirensarte.com. 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
3: Prix d'un appel local gratuit depuis une box.
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une dose de rock. Mes bien chères sœurs, mes bien chers frères, je vous salue bien bas. Aujourd'hui, votre dose de rock, c'est Highway Star, un titre Deep Purple paru sur l'album Machine Head.

0: venez d'entendre Highway Star par Deep Purple. C'était votre dose de rock quotidienne sur le 90.2 d'Ornithorynque. À très vite. Et rappelez-vous que le rock'n'roll est immortel. C'était une dose de rock.
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2: Il est 14h.

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2: Quel mongola. Je suis une ancienne Claudette. Mais puisque je vous dis que je suis une ancienne Claudette, bah, j'avais vu dans le journal qu'ils cherchaient des Claudettes. J'ai dit ça, ma fille. Il n'y a pas à tortiller du cul pour chier droit, c'est pour toi. Je suis allé direct à l'ERTF. Quand ils ne cherchaient plus, je suis là. Je m'appelle Mongola. On dit, mais oh, vous avez des références? Bien sûr, j'ai des références. Je serais pas venu comme ça. Je travaillais chez Béjart. Travaillais chez Béjart? Mais qu'est-ce que vous faisiez chez Béjart? Je me cachais derrière l'entrée. Dès qu'il y en avait un qui s'est passé sans payer, je disais, où tu vas? Le mec, il payait cash. Ah, il était très content de moi, vous avez qu'à leur téléphoner si vous voulez. J'ai dit, non, écoutez, non. Si vous avez travaillé chez Béjart, forcément, on va délibérer. Passez dans la pièce à côté. Ils sont en train de tourner un film, ils ont besoin de figurants. Je suis là. Parce que moi, je m'appelle Mongola, je viens, je fracasse tout ici, vous avez compris. Je suis passé voir le film. Qu'est-ce que c'était le film? La guerre du feu. Vous avez vu le film La guerre du feu? Avec les animaux préhistoriques tout poilus. Même que la maquilleuse, elle m'a vu passer, elle m'a dit, vous rentrez nature, pas besoin d'aiguisement. J'ai dit, ok, je rentre dans le film. Vous l'avez vu le passage où il y avait les femelles qui allaient boire au ruisseau? Ah, vous l'avez vu? Où il y avait un sacripant qui était caché dans les fouillis, qui vient par derrière, chlika-chlika. Eh ben, c'est tombé sur moi. Et oh, j'avais soif, hein. Quand j'ai compris ce qui se passait, j'étais furinx, un vrai furinx. Vous savez les furinx? Le réalisateur est arrivé, il m'a dit, Mongola, restez. On vous donnera le premier rôle du mammouth. Moi, je suis venu faire Claudette. Je suis pas venu faire des saloperies sur les plateaux. Alors maintenant, ça suffit, montrez-moi la sortie. Je vais voir Clo-Clo direct. Ne pas rentrer. C'est pour les autres. C'est pas pour mon gola. J'ai ouvert la porte. Monsieur Faufilé, hop, hop, hop, hop, hop. Il était dans sa douche. Je suis dans mon coco, je vais te faire une surprise. Je vais me refaire une beauté. Vas-y que je me mets du rouge, vas-y que je me mets du rouge. Les cheveux gominés en arrière, on aurait dit Fantomas. Je dis, non, je suis prêt, j'y vais. Il va me voir, il va m'engager direct. J'ai ouvert la porte à la salle de bain, je dis, coucou, plan. Il a sauté en l'air, il s'est tout illuminé. J'ai dit, ça, c'est un coup de foudre. Et vas-y que je dansais, vas-y que je danse. J'ai compris ce qui se passait, j'ai dit, Mongola, sauve-toi, c'est un piège. J'ai sauté par la fenêtre, j'ai descendu le long de la gouttière, 3x3. Ils en ont profité pour tourner King Kong, ces salauds. J'ai sauté les 3 derniers étages qui restaient. Vous vous rappelez que j'étais furinx? Si, je vous l'ai dit que j'étais furinx, je vous l'ai dit. Ah ben voilà, voilà. Je me suis pas attrapé par la fourrière des chiens, voilà. Mais je suis pas un chien, je suis Mongola. Ah, oh, j'avais les boules. Je suis sorti du panier. Je suis rentré chez moi, j'ai pris mon chat. On est monté sur le toit terrasse et on a regardé la lune. On est pareil. Elle est belle. Elle est seule. Bon, bien sûr, il y a plein d'étoiles autour. Vous voyez, des étoiles autour de la lune. Ce qui l'intéresse, c'est une éclipse avec le soleil.

0: Ciao la lune. Moi je m'appelle Mongola, je suis une ancienne vedette. Ciao.
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7: Hey, je suis tellement content d'être là. En plus, vous avez vu comment Jamel, il est trop gentil. Il a dit, ouais, faites du bruit pour la belle, la grande, la magnifique. Vous avez dit, bah, bah, bah. Bon bateau, Mika. Hey, mon gars. Vous m'avez vu, ça vous a calmé, hein. Je vous jure, j'aimerais tellement être une meuf d'Instagram. C'est mon rêve. Tu vois, les meufs dont je parle ou pas, ça, elles font des photos en tenue de sport comme ça. Tu sais, mais sans le double menton, mais tu vois, elles sont comme ça, tu vois. Et après, elles mettent hashtag Elsie, hashtag Feed Girl, hashtag ta mère. Elles mettent la haine ou pas? Elles font des photos sur Instagram, il y en a une, vous la connaissez, c'est obligé. Elle est grave à la mode. Tu sais, elles sont en maillot de bain à la plage. Elles ont un cul de malade. Elles se mettent de dos comme ça. Fermez les yeux pour imaginer la vanne. Ah, on connaît son potentiel, hein. Vous voyez cette photo de connasse ou pas? Elle est partout sur Instagram, on est d'accord? J'ai craqué, je vais vous dire la vérité, je l'ai faite. Voilà, je l'ai faite. Ouais. Instagram, il a bloqué mon compte. Je te jure, parce que moi, quand je fais comme ça, tu sais, quand je me mets en trois quarts comme ça, j'ai un bourrelet ici. Tu connais ou pas le bourrelet dorsal? Même, tu peux ranger des trucs, tu mets des CD, des stylos. Ça tient de ouf. Marrakech, j'ai pas honte de le dire, j'ai grossi. Je sais que j'ai grossi parce que là, on est en été et j'ai encore mon corps d'hiver. Regarde quand je fais coucou comme ça, regarde. Genre, qu'est-ce qu'il y a là? On dirait pas, il y a toute ma famille qui fait coucou avec moi. Des fois, je regarde et je dis, oh, en vrai, je peux mettre des gifles avec cette partie de mon corps, en vrai. Si vous voulez savoir si vous avez grossi, il y a un signe qui trompe pas. Moi, quand j'enlève mon pantalon, j'ai la trace des coutures et du bouton sur le bas du ventre. Vous connaissez? La dernière fois que j'ai enlevé mon pantalon, il y avait écrit Zara comme ça ici. Et franchement, je vais vous dire un truc de ouf, croyez-moi, d'accord? Il y a exactement 5 mois tout pile, avec ce corps exceptionnel, je me suis mariée, Marrakech. C'est ouf ou pas? J'entends pas. Hey, tous les jours, je sors de chez moi, je regarde les meufs en galère et je suis là, oh, single ladies, oh, oh, oh. Vous êtes mariée, madame? Non? Oh, oh, oh, oh, oh, oh, oh, oh, oh, oh, oh, oh, oh. Alors attention, je me la pète parce que je me suis mariée, mais tu sais, c'est compliqué, parce que quand tu te maries, il faut faire un thème à ton mariage. Vous étiez au courant ou pas? Moi, je savais pas, du coup, j'ai demandé aux gens autour de moi, ouais, vous avez fait quoi comme thème? Et tu sais, c'était là, ouais, nous, on a fait rose cotillon, hippie chic, plume dans le huc, vous voyez ou pas? Et moi, j'ai pas ce petit côté féminin mignon, tu sais, genre rose cotillon, j'ai pas ce truc-là, tu vois. Et 2 jours avant le mariage, on n'avait pas de thème, on a paniqué, on a fait chicha pépito. Voilà. C'était très très lourd, vous avez raté quelque chose, d'accord? Ça se passe très bien le mariage, j'aime tellement habiter avec mon mari. C'est parce que c'est trop mignon, il a des petites habitudes. C'est dès qu'il regarde un match de foot à la télé, il met le maillot de l'équipe qu'il supporte. Les gars, vous faites beaucoup ça? Dès que vous regardez un match, vous mettez le maillot de... C'est trop mignon! Pourquoi vous faites ça? Vous croyez que vous allez rentrer à la mi-temps, les gars, ou quoi? Qu'est-ce qui se passe? Venez, on en parle, on est d'accord! C'est quoi ce délire? Nous, les meufs, on fait pas ça! Est-ce que nous, les filles, quand on garde 4 mâches pour une demi-heure, on se met en robe de mariée? Est-ce qu'on fait ça? Non, c'est jamais Mélanie, elle se blesse, la remplace. Vous êtes fous. Pareil, quand vous regardez un match de foot à la télé, vous parlez avec les joueurs. Ils sont dans la télé. J'ai un pote à moi, il est fan de foot. Tu sais, il s'appelle Couter, Muskin. Et du coup, à chaque fois, je vous jure, quand il regarde un match de foot, il parle avec les joueurs, il donne des conseils. Tu sais, vas-y, cours, centre, derrière. Je dis, mais Couter, tu crois quoi? Tu crois Mbappé, il va marquer un but? Après, il va regarder la caméra, il va faire « Merci mon frère, heureusement t'étais là !» Ça n'arrivera jamais. Et les gars, vous faites tout le temps ça, tout le temps. Tu sais, mes potes, ils sont tout le temps en train de parler aux joueurs. Et moi, je leur dis « Les gars, vous avez l'air trop chaud. Comment ça se fait, vous n'avez pas fait carrière? Pourquoi vous n'êtes pas footballeur ?» Ouais. Et là, vous dites quoi, là? Vous avez tous la même réponse. Vous êtes en mode « Ah, tu connais, hein !»
3: Ah, ligament croisé, hein. 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Vos carrières qui se sont arrêtées en CM2.
7: Je vous dis que ça se passe bien avec mon copain, enfin avec mon mari, pardon, mais des fois c'est compliqué parce que je suis jalouse, d'accord? Je suis jalouse et je pense que toutes les meufs, on est toutes jalouses parce qu'on a peur que notre mec nous trompe, vrai ou pas?
5: Ouais!
7: Faites pas les bombes atomiques, les meufs, d'accord? On a toutes peur de ça et en vrai j'ai trouvé la solution et je crois que c'est de notre faute. En fait, les filles, si on était toutes solidaires. Bah ouais! Bah ouais, ils nous tromperaient pas, hein? Hein, les connasses? Parce qu'il y a des meufs, elles sortent avec des mecs en couple, après elles sont là, oui, mais moi j'avais pas qu'il était en couple. Meuf, il y a des indices. Le mec, il t'appelle que après minuit. Dans son répertoire, tu t'appelles Mehdi Foot en salle. Mais oui. Faut qu'on se réveille. Faut qu'on se réveille. C'est pour ça qu'on est toutes jalouses, d'accord? Moi, je suis jalouse mignonne, d'accord? En vrai, j'ai confiance en mon mec. Il fait ce qu'il veut, d'accord? Il fait ce qu'il veut. Je lui demande juste un tout petit truc. Vous me dites si c'est ouf, d'accord? Je lui demande juste de pas rire avec les autres filles. C'est abusé. Je m'explique, tu vas me donner raison. Tu sais pourquoi? Parce que les meufs, quand elles rigolent avec ton mec, elles sont là. Tu sais, elles rigolent et elles touchent un peu son épaule. T'as vu ou pas? Ta grand-mère l'épaule, d'accord ou pas? Y a pas d'épaule. Enlève ta main. Je suis folle. Je parais violente, mais je vous jure que je suis très mignonne. Hein. C'est trop bien d'être mariée avec moi. Un truc de ouf. Non, franchement, j'aime beaucoup mon copain. Je vous jure, je l'aime très fort. Mais c'est juste que des fois, tu sais, il m'énerve. Je sais pas si ça vous arrive dans vos couples, tu sais, il me vénère, voyez ou pas? Tu vois ce moment où il parle, il sourit, il fait rien, mais il te vénère. Tu sens ou pas ce truc-là, d'accord? Je vous jure, je l'aime, et faut que je vous dise, j'ai pas ça gratuitement. Je me suis embrouillée avec mon copain hier soir juste avant de dormir. Mais quand je vous parle d'embrouilles, nous c'est les embrouilles de la vraie vie. C'est pas les embrouilles un gars et une fille à la télé, tu sais, genre, oh, il ouvre mon sèche-cheveux, crotte! C'est pas ça, hein? Vous aussi, c'est la vraie vie ou pas? C'est la base de ferme ta gueule! Et moi, je suis là, ferme pas ta gueule, y'a quoi? Nous, les filles, on est comme ça. On vous chauffe de ouf, après on est là, qu'est-ce que tu vas faire? Et hier soir, on s'embrouillait comme ça, de ouf. Et je sais que c'était une embrouille qu'on n'avait jamais fait auparavant, parce qu'on a fait un truc de ouf. On a commencé à s'embrouiller comme ça dans la chambre. Plus ça va, plus on crie, plus on arrive dans le salon. Et on a fait un front contre front. Mais vous voyez de quoi je parle ou pas? On était comme ça, tu vas faire quoi? Toi, tu vas faire quoi? Toi, tu vas faire quoi? Toi, t'es qui? Toi, t'es qui? On s'est embrouillé comme ça de ouf, juste avant de dormir, d'accord? Vraiment juste avant de dormir. Et je pense comme toutes les filles dans la salle, dès que je m'embrouille avec mon copain, après, je suis pas bien. T'as vu, on parle toute seule? T'as vu, on remet notre vie en question toute seule, on est là. Hey, je suis comme ça, pas bien, en train de remettre ma vie en question. Lui, qu'est-ce qu'il fait? Il dort! Il ronfle, le bâtard, genre y'a rien! Les gars, vous rendez ouf! Comment vous faites? Vous avez vu la haine qu'on a à ce moment-là, les meufs? Eh, on a beau l'aimer de tout notre cœur, hein. Mais quand on le voit ronfler comme ça, comment on lui trouve des défauts? T'as vu ou pas? On le regarde dans son sommeil, on est là, rien, ce gros porc, un gros porc! Ton gros nez, là, ton gros gène, là, ton gros. Et je vous jure, hier soir, j'essayais de me calmer. Je me disais, Inès, respire. En vrai, il t'aime. Hey, j'ai pas réussi à me calmer. J'ai mis une patate dans son sommeil, d'accord ou pas? Ok, Marrakech. Et j'ai mis fort. Je sais, j'ai mis fort parce que quand j'ai mis la patate comme ça, il s'est levé, il m'a regardé vénère. Il avait un peu de sang, là, juste comme ça. Je l'ai défoncé. Non, j'avoue, j'étais fière de moi. Franchement, j'étais fière de moi. Et un peu, j'ai paniqué. Parce qu'il y avait que lui et moi, tu vois. On sait jamais. Du coup, quand j'ai mis la patate, j'ai vu m'a regardé comme ça. Fallait que je trouve une solution. J'ai fait genre, arrêtez, laissez-moi, laissez-moi. Attends. Tu sais quoi le pire? Tiens, ma vie, tu sais quoi le pire? Il m'a remis la couette, il a fait un bisou sur mon front. Bouffon, hein. Merci, Marrakech.

0: peut y aller.
1: Je collectionne les canards.
0: À vivant.
1: Bonsoir. C'est fou. On a la musique, on a les gens.
0: Et
1: bonsoir, mon cher Yves.
0: Mon cher Jérôme. Bonsoir à tous nos chers auditeurs. Nous sommes le deuxième vendredi du mois pour le direct.
1: Oui.
0: Ceux qui vont écouter en rediffusion, ça sera l'après-midi du dimanche à 15h et la nuit de mercredi à 3h.
1: Oui.
0: Mais commençons d'abord l'émission de ce vendredi.
1: Oui, parce qu'il y en a qui doivent se poser des questions, parce qu'il y en a qui s'éclatent à faire des génériques, comprenez ?
0: Ouais.
1: Et il faut expliquer après pourquoi.
0: Alors,
1: le problème, c'est que c'est le même. On n'est pas sauvé. C'est d'habitude, je meuble un peu. D'habitude, il fait des conneries.
0: Sonnerie Willy ?
1: Oui. Non.
0: Ah, c'est, non. C'est la thématique de l'émission, non ?
1: Donc, on est dans les canards. On en est les chiens, on est dans les... Bon, on fait sur nos amis les animaux.
0: Hein,
1: voilà,
0: c'est ça.
1: Pas une contrepétrie.
0: Et qui c'est qui fait une tonton Yves, là?
1: Voilà. En gros, est-ce que vous pensiez que votre chien vous aimait? Allez, salut, vous avez 45 minutes. Allez, au revoir.
0: On pose la question, tu veux la réponse?
1: Oui.
2: Non. Va dans ton panier. À sentir le cul sans arrêt.
0: Ça, c'est voilà. Classe. Merci.
1: C'est fait. On aime bien Bakri. Moi, j'adore Bakri. Et sa copine Jaoui, qui était pas mal aussi avec. Allez voir Bakri.
0: Ouais.
1: Voilà. Donc, ce soir, on va parler d'un sujet extrêmement sérieux. Donc, mon cher Yves.
0: Quoi, les impôts?
1: Non.
0: La politique.
1: Oh non. Les animaux de compagnie, donc nos chiens, nos chats, nos souris, nos lapins, nos oiseaux, nos poissons rouges, nos cochons d'Inde. C'est à toi.
0: Ouais.
1: On l'a perdu.
0: Les copains, nos animaux de compagnie qui, contrairement aux poissons rouges et à moi, ont parfois parfaitement compris qu'ils vivaient chez nous.
1: C'est ça. C'est précisément là que les choses deviennent intéressantes parce que nous adorons nos animaux. Nous les nourrissons.
0: T'es sûr?
2: Non. On ne commande pas. Ça va, tu t'es gavé. Tu vas gâter, là. Il n'y a pas de... C'est une vraie poubelle, ce chien.
0: T'as bouffé toute la pizza,
1: Non, ça passe pas. Il n'y a pas les caméras. Bon. Nous les caressons, nous leur achetons des paniers hors de prix, des jouets qu'ils ignorent royalement en mangeant le carton de l'emballage.
0: Bah, c'est ça le plus intéressant. Nous leur parlons aussi. Beaucoup. Parfois beaucoup trop.
1: Mais notre animal nous regarde avec cette expression qui signifie peut-être je t'aime, peut-être.
0: Ouais.
1: Ou peut-être si tu prononces encore une fois le mot toutou, je contacte un avocat mayonnaise.
0: Surtout si c'est un chat. Mais
1: oui,
0: le problème,
1: c'est ça.
0: C'est que nous racontons toujours l'histoire du point de vue humain.
1: Et aujourd'hui
0: on va essayer autre chose.
1: Ah oui.
0: Les auditeurs finissent par nous connaître, surtout toi.
1: Oui, c'est ça. Mais je consulte et c'est pas cher. Bref, c'est une autre histoire. Regardez le monde depuis le canapé de votre chien ou du chat ou depuis la cage de la souris. Et progressivement, nous allons poser une question beaucoup moins confortable. Et si nos animaux nous trouvaient complètement cinglés? Oui, là on est bien, hein. Je trouve qu'on est pas mal.
0: Allez, vas-y.
2: T'es copain avec un chat, toi, hein? Hein? T'éloignes énormément de tes racines, là, mon vieux. Je sais pas si t'es au courant, mais... vous avez couché ensemble? Hein, dis-le, ça va, je crierai pas, je m'en fous, hein? Alors là... Rien d'y penser, ça me... Ouais, je sais, il te manque que la parole, c'est très pratique, ça. C'est peut-être loin comme concept pour toi, mais ça me fait un tout petit peu mal au cul de me faire piquer ma gonzesse par mon chien.
0: Je le comprends.
1: Voilà. Nous qui les enfermons, ou décidons quand ils mangent, quand ils sortent...
3: C'est incroyable. Didier... Tu peux pas, quand tu vois quelqu'un, tu peux pas d'entrer comme ça, lui sentir le cul. C'est important, ça. C'est très important. On ne sent pas le cul quand on connaît pas. D'accord?
1: Oui.
3: Bah ouais, mais...
0: Ouais, mais quand elle est mignonne, hein.
1: Et voilà. Je savais que ça allait déraper un moment ou un autre. Et encore, on n'a pas dit. Voilà. Avec qui ils vivent. Et parfois même, quand ils doivent mourir.

0: T'avais dit qu'on allait commencer avec des films mignons.
1: Oui.
0: Mourir, c'est pas super mignon.
1: Parce que notre première vedette est un Saint-Bernard.
0: Ah.
1: Un gros Saint-Bernard.
0: Ouais.
1: Très gros.
0: Hey, tu veux toucher mes gros seins, Bernard? Non, ta gueule.
1: J'ai pas le générique de la cinquième dimension. Je l'ai pas. Très gros, et il s'appelle Beethoven.
0: Et non pas Beethoven.

0: Allez, 1992, Beethoven, réalisation de Brian Levent. Et avant même de parler du chien, parlons du scénario, mon cher Yves.
1: Ouais, le film est écrit par John Hughes sous le pseudonyme Edmond Dantès, oui, avec Amy Holden Jones. Et John Hughes, c'est le monsieur de Maman, j'ai raté l'avion, The Breakfast Club, La folle journée de Ferris Bueller.
0: Et donc un homme qui connaît, ouais, très bien les familles américaines. Ce qui explique pourquoi il a décidé de leur coller un Saint Bernard de 80 kilos dans le salon.
1: On fait un petit truc que tu fais jamais.
0: Non, je ferai pas de synopsis ce soir.
1: Ok, bon, pas ce soir.
0: Donc
1: alors,
0: je ferai pas de synopsis. Pour... Donc, ouais, je ne vous parlerai pas qu'un adorable petit Saint Bernard échappe à des voleurs de chiens. On est en américain. Hein.
1: Ouais.
0: Il trouve refuge dans une famille américaine. C'est bien foutu, les Newton.
1: Oui.
0: La mère Alice craque immédiatement, évidemment. Les enfants aussi. Bah tiens. Pendant ce temps-là, le père George, mais vraiment la famille Playmobil, quoi.
1: Ouais.
0: Beaucoup moins. George est ingénieur, sérieux, rationnel, organisé et ne devrait jamais adopter un Saint-Bernard. Donc,
1: ouais,
0: logique, c'est QFD. Parce que Beethoven grandit.
1: Ah bon ?
0: Oui, beaucoup. Le petit chiot devient une espèce de masse de poils, de bave et d'amour.
1: Bah ouais.
0: George découvre alors une nouvelle unité de mesure, la catastrophe par kilogramme.
1: Ça devrait en faire.
0: Oui, il fait peur aux voisins, pas Georges. Hein. Il devient le meilleur ami des enfants.
1: Bah,
0: toujours pas Georges. Hein. Et surtout, il développe une relation particulière avec Georges.
1: Oui.
0: Ça peut être Georges,
1: bah,
0: mais
1: oui,
0: c'est pas la bonne émission. Parce que Beethoven n'est pas seulement un chien encombrant, il devient progressivement le membre de la famille qui comprend le mieux les humains. Et il comprend surtout, que Georges n'est pas vraiment méchant. Bah, ça, on savait en même temps. Hein. C'est tout public. Pendant ce temps, un vétérinaire,
1: oui,
0: douteux, il nous faut un méchant. Le docteur Varnik, avec un nom de méchant, mène des expériences sur les chiens. Ouh, c'est pas bien. Et il veut récupérer Beethoven. Ouais, c'est bon, on a le scénario. Et Georges, qui voulait au départ se débarrasser de lui, devient celui qui doit le sauver.
1: Ah, oui, c'est beau.
0: Oui.
1: Et bon.
0: Oui.
1: Je te donne la distribution. Du moins, je te donne, toi tu la connais. Je donne la distribution à ceux qui n'ont pas encore vu ce film. Bourré d'amour.
0: Oui, et de chien.
1: Charles Grodin et George Newton.
0: Ouais.
1: Bonnie Hunt et Alice, la mère. Nicole Tom, Christopher Castille et Sarah Roscar, ce sont les enfants Newton. Elfane Beethoven est interprété principalement par un Saint Bernard nommé Chris.
0: Ouais, mais Chris, il n'est pas seul. Hein.
1: Non, il y en a 8 qui ont servi de doublure, de remplaçant ou de chien d'action.
0: Ben oui, ça. Et chien d'inaction.
1: Et également 16 chiots qui ont utilisé le rôle de Beethoven à différents âges, justement.
0: Oui.
1: Il faut le voir grandir.
0: C'est ça. Et la musique, la musique originale est signée Randy Edelman. C'est pas un inconnu. Et c'est intéressant parce qu'Edelman sait parfaitement faire le grand écart. Il peut écrire une musique sentimentale, héroïque, comique ou franchement inquiétante.
1: Ouais.
0: Sa filmographie comprend notamment Ghostbusters 2, Twins, Kindergarten Cop, un flic à la maternelle.
1: Ah,
0: c'est mieux comme ça, voilà.

0: ouais, c'est rigolo. Le dernier des Mohicans, Cœur de Dragon, Le Masque, Anaconda et évidemment les plusieurs films Beethoven. Mais on va pas juste les faire.
1: Ouais. Et pour Beethoven, justement, il utilise un orchestre très mélodique, beaucoup de mouvements, des accents comiques et des thèmes qui accompagnent le chien comme un véritable héros d'aventure.
0: Oui.
1: Et puis le film joue avec le nom Beethoven. Bah oui.
0: Oui,
1: on entend notamment la 5e symphonie de Ludwig von Beethoven.
0: Yeah.
1: Et surtout, quand on l'a eu en fond sonore et tout début, Roll Over Beethoven, le classique rock and roll de Chuck Berry, interprété ici par Paul Schaffer avec The World's Most Dangerous Band.
0: Oh yeah.
1: Et bien sûr, le titre est évidemment un gag, mais un gag musical plutôt élégant. Le compositeur Beethoven devient lui-même le nom d'un chien, puis la musique de Chuck Berry vient lui rouler dessus. Et on entend également Jimmy Olsen's Blues des Spin Doctors en fond sonore.

0: Pocket Full of Kryptonite. On n'est pas avec Superman, mais on est bien sur une bande originale familiale qui peut justement tranquillement passer de la musique classique au blues rock américain.
1: Bon,
0: et ça me faisait plaisir de réécouter Spin Doctors.
1: Ah oui, ça c'est très entendu, ça c'est très vu aussi.
0: Ouais,
1: heureusement on avait les camarades. À ce stade, l'animal de compagnie est encore notre ami. Il nous aime. Et maintenant, imaginez l'inverse. Le chien qui nous regarde et se demande ce que nous sommes capables de faire.
0: Et sûr, on y va.
1: Ah oui.
0: Parce que moi, je vais sentir des culs.
1: C'est parti.

0: 1997 à la Chabat réalise Didier. Ici, le concept est magnifique. Un homme garde le chien d'une amie. C'est pas fou. Pendant la nuit, Didier devient humain. C'est plus fou. Enfin, physiquement humain, parce que mentalement, bah, ça reste un chien et à la Chabat. Donc oui, voilà.
1: Je sais pas, je comprends pas. Comment tu veux expliquer ça? Un jour, t'es un chien, le lendemain, t'es un homme. Je crois même pas ce que je viens de dire. La seule explication, c'est comme les trucs bouddhistes. C'est une réincarnation, mais en super accéléré. Ou les univers parallèles, non, j'en sais pas. Tu sais, on sait pas tout, hein. Mais les hommes, ils savent pas tout, hein. On sait des trucs, mais on sait pas tout.
2: On sait pas tout.
0: On sait pas tout. Et Jean-Pierre, justement, lui, ne sait pas tout. Et il est agent de joueur de football. Il ne sait pas tout. Il est déjà dépassé par sa vie professionnelle. Son ami Annabelle lui confie son labrador. Erreur classique durant la nuit, le chien devient un homme. Son cerveau reste celui d'un chien. Couché.
2: Non, on ne sent pas les culs.
0: Il réagit au ballon. Il adore jouer. C'est un labrador. Hein. Il découvre les vêtements, les voitures, les femmes, la nourriture et surtout,
3: le football.
0: Et Jean-Pierre comprend alors qu'il est un gardien de but extraordinaire.
2: Bon, oui, tu essaies de filer un ballon à un chien, tu lui dis d'aller le chercher, bah, il le fait.
0: C'est ça. Didier entre donc dans le monde professionnel du football, dont on fait pire. Hein. Ouais. Le chien est parfois beaucoup plus doué que les footballeurs. Le film transforme donc l'animal domestique en héros. Eh oui. Mais sans lui enlever son identité animale. C'est ce qui est rigolo. Et c'est justement ce qui rend le film aussi drôle, mon chéri. Une petite distribution.
2: Et en même temps, j'ai envie de dire, justement, la distribution, parfois, on ne demande pas aux footballeurs de parler. on demande juste de jouer, de faire leur boulot. Point. Oui.
0: Qu'on leur donne une balle à tous, ils arrêteront de courir.
2: Voilà, Didier, on lui donne une balle à attraper, il attrape la balle.
0: Et Didier, c'est qui?
2: C'est Alain Chabat qui a donc réalisé le film. Vous avez entendu la voix géniale de Jean-Pierre Bacri qui joue Jean-Pierre.
0: Oui. Ouais. Et Caroline Cellier, Chantal Lobby, Isabelle Gélinas et plusieurs membres de la galaxie des nuls complètent la distribution. Et c'est un film qui est le premier long métrage réalisé par Alain Chabat. Et il reçoit le César du premier meilleur film.
2: Ouais.
0: C'est
2: mérité. De toute façon, quand on voit en plus la carrière qu'il a derrière. Voilà, un très bon film pour débuter. Et, en petite anecdote, Chabat expliquait avoir observé attentivement les attitudes canines. Bah oui, il joue un chien.
0: Oui.
2: Mais pas seulement le cliché du chien qui tire la langue. Il cherchait les petites réactions. L'attention, la façon d'écouter, on va dire tendre l'oreille, les mouvements de tête. Bref, pour jouer un chien, Alain Chabat a fait ce que beaucoup d'acteurs oublient parfois de faire.
0: Observer.
2: C'est ça. Pour pouvoir reproduire fidèlement, il faut observer.
0: C'est ça. Et puisqu'on en parle et qu'on l'écoute, on va parler un instant de la musique qui est composée par Philippe Chagny, on va retirer le R.
2: Ouais.
0: Et là, on change complètement d'univers. Philippe Chagny est un compagnon de longue date d'Alain Chabat. Il a travaillé sur l'habillage musical des émissions des Nuls, Objectif Nul, Un Bonheur, TV Nul 595, ABC des Nuls, mais aussi Nul par ailleurs et Les Guignols de l'Info. Il y a une progression quand même. Hein. Il compose également la musique de La Cité de la Peur, qui est un bonheur et qu'on a déjà écouté, Delphine 1, Yvan 0, Trafic d'Influence, Didier et Astérix et Obélix, Mission Cléopâtre. On commence à faire dans les films à plusieurs millions. Là.
2: Ouais. On peut remarquer que sa musique, c'est un mélange de jazz, de funk, d'électronique, de variété, de reggae, comme on a en fond sonore, et musique de télévision.
0: La bande originale de Didier est particulièrement hybride. On y trouve jazz, thème, des morceaux d'électronique, des passages très courts qui servent presque de ponctuation comique. On vous les a tous mis. Enfin, je les ai tous mis. Et Ragasonic apporte le ramène pas.
2: Ouais.
0: Voilà. Du reggae français, une énergie parfaitement adaptée à l'univers footballistique du film.
2: Je la ramène pas.

0: Ce qui est amusant, c'est que Didier pose une question que nous allons garder pour toute l'émission. Si notre animal devenait soudain capable de parler, oula, est-ce qu'il nous dirait quelque chose de gentil ou simplement, tu sais depuis combien de temps je te regarde faire ça, Yves ? Tu sais, est-ce que tu sais, ça marche pour les chats aussi.
1: Il y a des fois quand je vois mon chat en train de me regarder.
0: Oui, non.
1: Je
0: non.
1: me dis.
0: Oui, non.
1: Il a des choses à me dire. Mmh. Mais bon,
0: tire la chasse, par exemple,
1: dise,
0: des trucs sympas, des trucs formidables. Ne mets pas ton caleçon dessus, ton pantalon. Bon, bref.
1: C'est ça.
0: Passons à autre chose. Allez, 99, 99.

0: Ah, ça fait très conte, merveilleux. Ouais, ouais.
1: Mais c'est une vraie souris, Yves ?
0: Bah, c'est une souris qui parle, qui porte des vêtements. Elle conduit même une voiture et elle fait de la voile.
1: Ouais, non.
0: Donc non.
1: Non, oui, c'est...
0: On est à Hollywood, c'est une souris hollywoodienne.
1: D'accord, d'accord. Donc, ouais, d'accord. Bon, bah, je vais vous raconter le truc alors.
0: Oui, allez.
1: Oui, mais George Little attend avec impatience que ses parents adoptent un petit frère. Ah oui, on est vraiment aux États-Unis. Les Little vont dans un orphelinat. Ils découvrent Stuart parce que pourquoi pas. Une petite souris qui parle parfaitement. Ils décident de l'adopter. George est perplexe. Il y a toujours un George pour faire chier. On le note.
0: Comme chez Beethoven.
1: Oui, c'est ça. On a besoin d'un patoche, on a besoin d'un George. C'est la même. Le chat de la famille Snowbell est horrifié. Le nom du chat, mon Dieu, c'est horrible. Et nous pouvons le comprendre. Oui, ça reste cohérent. Ouais. C'est le seul truc cohérent. C'est un chat, il y a une souris. Jusqu'ici, on en tient. C'est bon. Stuart essaie de trouver sa place. Il devient rapidement proche de ses parents. Mais George le rejette. Et Snowbell complote, bah c'est un chat. Hein. Un chat recrute même d'autres félins. Bon là, ça devient un sergent recruteur, on est bien. Ouais. Parce qu'un chat domestique qui accepte une souris comme frère, eh ben, risque de perdre toute crédibilité dans le quartier. Oui, on n'a pas tous les mêmes problèmes, tu vois. Voilà. Freudien ou lacanien, le chien, on ne sait pas. Stuart rencontre des obstacles. Sinon, le film durerait pas aussi longtemps, c'est un Disney, faire des conneries. Il apprend à naviguer dans un monde conçu pour des humains. Oh, c'est beau. Il cherche à être accepté, oui, cliché numéro 2. Le film transforme donc une souris en enfant adopté, sérieusement. Et pose la question de l'appartenance. Non. Sommes-nous une famille parce que nous avons le même sang ou parce que nous avons décidé de vivre ensemble?
0: Oh, que c'est beau.
1: Oui.
0: Ouais, c'est très joli ce que tu racontes.
1: Mais Snowbell, il veut quand même le bouffer.
0: La réalité, la distribution. Tiens, pour les voix américaines, il y a quand même du beau monde.
1: Oui.
0: Parce que pour la voix de Stuart, c'est Michael G. Fox.
1: Bah oui.
0: Eh bah ouais. Pour les parents, on a quand même Gina Davis et Hugh Laurie.
1: Ah, on l'aime.
0: Ah, je l'aime. Et pour George, c'est Jonathan Lipnicki.
1: Ouais, c'est pour toi ça.
0: Et le chat Snowbell, c'est Nathan Lane.
1: Et le casting vocal ajoute donc une énorme couche comique au film.
0: Ah ouais.
1: Stuart est entièrement numérique. Et pour 99, c'est une véritable démonstration technique. Sony Pictures Imageworks réalise le personnage et le film obtient une nomination à l'Oscar des meilleurs effets visuels face notamment à Matrix et Star Wars épisode 1.
0: Oui,
1: et il perd. Allez, faisons un truc à la Disney. Difficile de rivaliser avec Keanu Reeves quand on mesure 15 cm.
0: Ça c'est fait.
1: Et la musique, direz-vous, mon cher Yves?
0: Cette musique originale, elle est signée de quelqu'un qu'on a déjà présenté et qui fait toujours plaisir de retrouver. C'est Alan Silvestri.
1: Oui, et là, nous retrouvons un compositeur qui sait écrire pour les grandes aventures familiales. Oui, aussi. Silvestri est l'homme de Back to the Future, Predator, Forrest Gump, The Abyss, le retour de la momie. Oui. Castaway, les Avengers. Oui, alors les Avengers, il y en a un paquet, on va pas se souvenir. Les Avengers Endgame et de nombreux autres films. Son style est immédiatement reconnaissable, et c'est vrai, lorsqu'il s'agit de faire surgir une émotion avec un orchestre.
0: Donc, il sort cuivre, cordes, motifs héroïques et mélodie très lisible.
1: Et pour Stuart, il donne à une minuscule souris une musique de grand héros.
0: Et la bande originale, commerciale, mélange également le score de Silvestri et des chansons.
1: Avec notamment
0: Yo, Where I Belong, interprété en fond sonore par Trisha Yearwood.
1: Et c'est bien foutu, c'est celle qu'on entend.
0: Oui, c'est ça.
1: Nos amis de la technique. La chanson devait même concourir pour l'Oscar de la meilleure chanson originale. Une petite souris et une grande chanson de grand final.
0: Tout va bien.
1: Pour l'instant.
0: Parce que
1: pour l'instant.
0: Parce qu'on change un peu de style.
1: Voilà.

0: retour en 97 avec la souris.
1: On n'est plus avec Stuart ?
0: Non, c'est la souris. Comment passer d'un petit animal mignon à menace terroriste de 3 cm ? Alors, terroriste, non, pas quand même. Cette fois, l'animal n'est plus adopté, il est squatté chez lui.
1: Hein ? Qu'est-ce que tu racontes ?
0: Deux hommes héritent d'une maison et découvrent qu'elle appartient déjà à une souris. Bienvenue dans la souris ou Mouse Hunt, réalisé par Gore Verbinski. Ernie et Lars Schmutz sont deux frères.
1: Ah oui, ils en ont. C'est bien, là tu t'es gardé les noms.
0: J'ai pas fait exprès. Sont deux frères qui héritent de leur père. Ils n'héritent pas exactement du paradis, une vieille fabrique de ficelles et une maison délabrée. Et ils découvrent que la maison vaut une fortune, a été faite par un architecte, tout ça, parce qu'elle est l'œuvre d'un architecte, oui. Célèbre. Donc l'appât du gain, les enfants, l'appât du gain. Ils décident donc de la restaurer. Jusqu'ici, c'est simple. Enfin, ça devrait.
1: Ouais.
0: Parce que non. Parce qu'il y a une souris. Petite souris. Très petite, mais extrêmement intelligente.
1: Ah.
0: Et les frères ? Qu'est-ce qu'ils veulent faire, les frères ?
1: Je pense la chasser.
0: Ouais, mais la souris, qu'est-ce qu'elle fait ?
1: Elle veut pas, elle est chez elle.
0: C'est ça. Donc ils posent des pièges. Mais ?
1: Elle est maligne.
0: Elle les évite.
1: Ouais.
0: Et ils posent davantage de pièges.
1: Elle est encore plus maligne.
0: Ouais, mais elle les retourne contre eux.
1: Ouais, c'est ça.
0: Le rapport de force devient complètement absurde. Mmh. La souris connaît la maison. Les frères, eux, la détruisent.
1: Ah.
0: Chaque tentative d'extermination devient une catastrophe. Et peu à peu, le spectateur se met à côté de la souris. Évidemment. Parce que finalement, Yves...
1: Qui est vraiment l'intrus ?
0: C'est ça, problème.
1: On n'est pas un peu dans le style maman, j'ai raté l'avion avec les deux cassos.
0: On a la musique, on a tout.
1: C'est
0: là,
1: ça.
0: Oui.
1: Et pour la distribution, tiens, on retrouve Nathan Lane qui faisait la voix tout à l'heure.
0: C'est ça.
1: Lee Evans, Vicky Lewis, Maury Chaykin Christopher Walken.
0: Ouais, parce qu'un film avec une souris qui humilie deux adultes avait manifestement besoin de Christopher Walken.
1: Ouais.
0: Allez, ça
1: et à noter que c'est le premier long métrage de Gore Verbinski.
0: Ouais.
1: Et quand on dit ce nom, souvent, qu'est-ce qui nous arrive dans la tête ?
0: Ouais, Pirates des Caraïbes,
1: voilà.
0: Rango, ouais, toute sa carrière hollywoodienne.
1: Ouais.
0: Et justement, on l'écoute et on l'a reconnu. Et justement, la souris, c'est pas Stuart Little. Et pourtant, on a le même Gore. Monsieur Silvestri, Alan, de son prénom, qui nous fait une partition beaucoup plus déchaînée comme on l'entend. Cordes rapides, percussions, orchestration burlesque, effet de poursuite et une précision vraiment cartoon. D'ailleurs, je vous engage à aller voir le film, c'est millimétré, c'est magnifique. Il n'y a même pas besoin d'un 2, tout se suffit.
1: Ouais. Et faut noter que justement, le score accompagne chaque piège comme une machine à fabriquer des accidents.
0: Oui, les titres sont eux-mêmes un petit spectacle.
1: Ouais. Cheese Wheel.
0: Ouais.
1: Nail Gun.
0: Le pistolet.
1: Ouais. Mousetrap Minefield.
0: Carrément. Le champ de mine de taper ta souris.
1: Ouais. Cherry Catapult.
0: Ouais. Et même, Cheap Explosion.
1: Bon, je te le laisse celui-là.
0: On est bien. La poésie classique du cinéma familial. Allez savoir, un morceau emprunté ressort particulièrement.
1: I'll be home for Christmas.
0: Oui.
1: Je serai de retour pour Noël.
0: Oui.
1: Ça se passe à Noël ?
0: Oui, aussi. Une chanson de Noël utilisée avec un sérieux parfaitement disproportionné parce qu'il n'y a rien de plus rassurant qu'une musique de Noël pendant qu'une souris prépare votre chute. Voilà. Et là, quelque chose a changé.
1: T'es sûr ?
0: Nous ne sommes plus complètement sûrs que l'animal ait le problème parce que les humains commencent à avoir l'air beaucoup plus dangereux.
1: C'est sûr.
0: On va parler de Baxter.
1: Tu veux la suite réellement ?
0: Oui, on va parler de
1: Baxter.
0: On y va.

0: Qui va me faire flipper là.
1: Baxter, Baxter, le jour où le chien cesse de vouloir être notre ami.
0: Là ça fait vraiment Bienvenue en Enfer cette musique.
1: Oui, on est en 89, Jérôme Boivin, rien à voir.
0: Non, Teddy, on pense pas à toi.
1: Il boit de l'eau. Ouais. Baxter, et cette fois le chien parle, mais uniquement en voix intérieure. Mmh. Là c'est intéressant, et ce qu'il pense n'est pas franchement apaisant.
0: Mmh.
1: Baxter est un bull terrier blanc. Il cherche un maître.
0: Ouais.
1: Voilà. Il est confié à une vieille dame, mais Baxter déteste sa nouvelle vie.
2: Petit chien-chien à sa mémère.
1: Il observe le monde, il analyse les humains et il porte un jugement sur eux. Un jugement très sévère, il observe notamment un jeune couple. Il devient fasciné par leur comportement. Puis il change de propriétaire. Et encore, et encore. Et chaque maître révèle une nouvelle facette de la cruauté humaine.
0: Oui. La négligence. La solitude.
3: Oh. La violence, la manipulation.
1: Gentil chien, chien.
3: L'obsession.
1: C'est toi qui as fait ça. Et Baxter observe tout, n'oublie rien, et développe sa propre logique. Une logique terrifiante. Il ne cherche pas nécessairement à être mauvais. Il cherche à avoir une vie qu'il considère acceptable.
0: Logique.
1: Et lorsqu'un humain ne lui convient pas, il y a peut-être un problème.
0: Ouais.
1: Enfin, il y a plusieurs problèmes.
0: Oui.
1: Voilà. Et le film, c'est Yves qui va vous dire. Moi, je sais pas.
0: Le film, il nous oblige donc à entendre le point de vue de l'animal. On n'est plus du point de vue humain, on est du point de vue animal.
1: Oui.
0: Mais sans nous garantir que ce point de vue, il soit moral.
1: Oui.
0: C'est précisément ce qui le rend, terrifiant.
1: Oui, ça, c'est du pragmatisme à haute dose, là.
0: C'est ça. Et le scénario est signé Jérôme Boivin et Jacques Audiard.
1: Oui, c'est pas un petit film. Là,
0: ouais. Hein. Adapté du roman Hellhound de Ken Greenhall.
1: Oui.
0: Le titre original qui signifie littéralement
1: chien d'enfer.
0: Donc la musique qui va derrière, elle va avec.
1: Et la musique, parce que c'est quand même pas rien cette musique.
0: Ouais.
1: Elle est signée par Mark Hillman et Patrick Roffey. Une musique beaucoup plus sombre, plus étrange.
0: Tu veux vraiment de l'étrange?
1: Ah on est là pour.
0: Allez,
1: allez.
0: On va chantonner.

0: Tu n'aimes que moi ? Oui, mademoiselle.
1: Oui, oui, un morceau particulièrement étrange, donc Ish, Libili, chanté par Abe Zibberling. La chanson possède donc une douceur presque déplacée.
2: Oui, par rapport à tout ce que tu as raconté
1: ouais,
2: avant.
1: Ouais, ouais. C'est exactement ce qui fonctionne, une musique légère dans un film où on commence à comprendre que l'animal n'est pas forcément celui qu'il faut protéger, ou plutôt que personne n'est complètement innocent. Bah oui. Ouais. Bah oui, oui, oui. Et noir ou blanc, non, là, il y aurait bien que du gris. Il y aurait bien que du gris.
0: On n'est pas un peu dans une zone de basculement, là, l'émission ?
1: Si, si, c'est là que notre émission a changé de perspective. Bah oui, si, si. Maintenant, nous regardons l'être humain à travers l'animal. Ouais. Et que voit un chien lorsqu'un humain lui crie dessus ?
0: Ouais, bah.
1: Que comprend un animal lorsque nous changeons constamment les règles ? Et que se passe-t-il lorsque nous décidons que notre animal nous appartient complètement ? Peut-être qu'il nous aime, qu'il nous tolère, qu'il nous observe, ou peut-être qu'il attend simplement son heure.

0: Quelle petite légèreté à la fin.
1: Oui, Crazy Beer, quand l'être humain donne de la cocaïne à la nature. Nous voici en 2023. Crazy Beer, c'est le titre français de Cocaïne Beer. Elizabeth Banks réalise...
2: Et Beer, B-E-A-R.
1: Oui, l'ours. Oui, pardon.
2: Oui. Pas Beer, la bière.
1: C'est pas Winnie non plus, c'est un autre problème, on en parlera après. Ouais. Et pour une fois, le scénario commence par une histoire vraie. Une histoire vraie absolument grotesque. La vraie histoire, c'est qu'en 85, un trafiquant, Andrew Norton, largue de la cocaïne depuis un avion au-dessus de la Géorgie, dont on fait. Une partie de ces drogues tombe dans la forêt. Un ours noir américain découvre un sac. Il mange la cocaïne. Il meurt d'une overdose. Fin d'histoire. Il poursuit personne. Il tue personne. Il massacre personne. Il ne poursuit pas une ambulance. Il ne fait pas d'irée sanglante dans la forêt. Il meurt. Voilà. Ouais. Ce qui est nettement moins vendeur pour Hollywood. Ah, oui. Donc Hollywood a posé la question suivante. C'est toujours très intelligent, hein. Et si l'ours, il avait survécu?
2: Tu nous fais le signe de fils hollywoodien.
1: Oui, oui. Alors, on est en Géorgie.
2: Ah, quand même.
1: Oui. Une cargaison de cocaïne est abandonnée dans la forêt.
2: Ah, quand même.
1: Un ours noir tombe dessus.
2: Pom, pom, pom.
1: Et le problème commence. L'ours consomme la drogue. Bah oui, oui. Beaucoup. Trop. Ah. Trop. Ah oui, et surtout, il associe désormais la cocaïne à quelque chose d'agréable.
2: Ouais.
1: Jusqu'ici, ouais. Des trafiquants cherchent leurs marchandises. Ah bah, ouais, pas les affûter du tiroir, hein, non. Des policiers cherchent à comprendre ce qui se passe, mais on est dans la campagne. Mmh. Des randonneurs, des enfants, des touristes croisent l'ours. Je vous fais le menu, hein, voilà. Ouais. Yves, t'as croisé personne, toi?
2: Non.
1: Et l'ours, lui, il croise absolument tout le monde. Voilà. Et la forêt devient un gigantesque terrain de chasse. Voilà. Mais cette fois, le prédateur, il n'est pas humain. Non. Le film mélange horreur, comédie et satire. Et alors là, il y en a pour tous les goûts.
3: Et ça devient même une violence absurde. Parce que les personnages deviennent de plus en plus grotesques. Et l'ours devient... une véritable star.
1: Bah oui.
3: Bah oui, c'est le prédateur créé numériquement.
1: Oui, et très bien fait d'ailleurs.
3: Avec une présence presque comique.
1: Ah oui.
3: Jusqu'au moment où il ne l'est plus.
1: Bah parce que ça reste un ours défoncé qui est armé pour démonter tout le monde.
3: Parce que un ours noir de plusieurs centaines de kilos.
1: Déjà, originellement, ça défonce la gueule, mais alors la défoncer à la coque.
3: Ça reste un ours noir de plusieurs centaines de kilos avec les narines bien blanches.
1: Voilà. Et à la distribution, nous avons Kerry Russell qui n'est pas Kurt. On aurait eu besoin de Kurt, là. Ochi Jackson Jr., Christian Convery, Alden Ehrenreich, Brooklyn Prince, Margot Martindale, Jess Tyler Ferguson. Et le film est dédié à Ray Liotta, parce que j'ai été voir où il est, Ray Liotta. Et même s'il est botoxé, prêt à exploser, putain, ça fait zizir de le voir. Mmh. Et ils lui ont collé un rôle, bon, voilà. Et il fait partie de la distribution, et ils lui ont rendu hommage. Dans le film, après sa mort, qui est sorti en 2022. Voilà. Et ça vaut le coup, justement. Et la musique que l'on entend actuellement est composée par Mark Mothersbaugh. Et c'est un choix parfait. Et ça tombe bien, d'ailleurs.
3: Ouais, parce que Mothersbaugh, c'est un des fondateurs de Devo. Un groupe qui a toujours eu une relation assez particulière avec la notion de normalité. Et la carrière de compositeur comprend Rugrats, Battle Rocket, Rushmore, The Royal Tenenbaums, The Life Aquatic with Steven Zissou, et non pas Zizou, hein.
1: Thor Ragnarok. Ouais.
3: Et de nombreuses productions de télé. Et pour Crazy Beer, il replonge dans l'esthétique des années 80. Avec synthétiseurs, des textures électroniques,
1: rythme nerveux, surtout un humour musical très sec.
3: Ouais.
1: La bande originale mélange score original et musique populaire des années 70 et 80. Jefferson Starship, Scandal, Berlin, Depeche Mode, The Commodores et White Line de Mel.
3: La musique devient donc presque un personnage. Et elle transforme l'horreur en fait.
1: Et c'est une technique très efficace parce que pendant que l'ours massacre quelqu'un. Et on se demande ensuite pourquoi on riait. Par exemple, une peu banale course-poursuite s'engage, la panique s'installe quelque peu lorsque la blessée évite de faire feu sur le deuxième ambulancier accroché à une des portières arrière, ok?
3: Ouais.
1: Car le quatrième protagoniste accroché et défoncé tel un champ de manœuvre rattrape à pattes son retard sur l'ambulance avant de s'élancer.
3: Ouais. Un petit peu de musique?
1: Ah, c'est le but.
3: Ouais.

0: j'ai un peu divulgaché le truc avant, fallait l'introduire le truc. Mais allez voir le film, c'est très marrant. C'est aussi trash rythmé que Gaguest, et maintenant on dégage la drogue, les années 80, et on en vient à des moutons.
1: Mais...
0: beaucoup de moutons.
1: Ah, chaud le mouton, enfin.
0: Non, non, non. Allez, c'est la musique.
1: Non, t'es sûr que c'est pas chaud le mouton?
0: Non.
1: Oh merde.

0: Breton a enfin décidé d'en avoir assez.
1: Mais...
0: vous n'avez jamais rencontré les moutons de Jonathan King, le réalisateur ?
2: Non.
0: En 2006 ? En Nouvelle-Zélande, non ? Le film, c'est Black Sheep.
2: Ah, il y a toujours un mouton noir qui
0: c'est
2: part.
0: Ça.
2: Hein.
0: Et le principe, il peut pas être plus simple. L'homme manipule la nature.
2: Oh,
0: la nature répond avec des dents. Voilà. Alors, je vous la fais courte. Henry Hotfield a une phobie des moutons. C'est con.
2: Ça
0: en Nouvelle-Zélande, c'est ballot. Hein, c'est ballot. Ce qui est gênant lorsqu'on vient d'une famille d'éleveurs néo-zélandais. Oui, on est très stocké là-bas. On est bien là-bas. Son frère Angus dirige la ferme familiale. Mais Angus mène des expériences génétiques. Il y en a qui s'ennuient le dimanche, j'imagine. Parce que, pourquoi pas.
2: Voilà.
0: Des militants écologistes s'introduisent dans la ferme. Ils libèrent accidentellement un animal mutant. Tout part en laine. Voilà. Le mouton mort. Le mouton contamine. Les autres moutons deviennent agressifs. Puis, franchement, meurtriers. La ferme devient donc une forteresse. L'expérience d'Angus a produit quelque chose d'encore pire. Parce que pourquoi pas. Et les humains mordus peuvent eux-mêmes être transformés. On sort des zombies. Voilà. Et voici venir le mouton garou. Oui, un homme mouton gigantesque avec des sabots, des crocs. Et le film devient alors une parodie de film zombie.
2: On sort des zombies.
0: On y retourne. Avec une obsession très néo-zélandaise.
2: Mouton.
0: Pour info, une suite officielle intitulée Black Sheep a été officialisée et dévoilée en septembre 2006.
2: 2026.
0: Le film a été 2006.
2: Ah ouais.
0: Le film a été présenté en festival avant une sortie en salle en Nouvelle-Zélande prévue pour le 12 novembre 2026.
2: Ah, ils ont mis 20 ans.
0: Aucune date n'a encore été annoncée pour la France. Le répétez pas, c'est pas moi qui vous l'ai dit. Mais parlons vite fait du studio Weta Workshop. On le connaît pour autre chose. C'est un élément capital connu dans le monde entier, récompensé par 5 Oscars, 4 BAFTA et 3 Fee Awards. Je sais pas bien comment on le dit. Ils ont conçu les armures, les armes, les créatures, les prothèses et les décors pour des trilogies cultes comme Le Seigneur des Anneaux et Le Hobbit, ainsi que pour Avatar, King Kong, District 9 et Black Panther Wakanda Forever. C'est énorme. Il y a de magnifiques reportages dessus. Pour Black Sheep, Weta réalise notamment des créatures animatroniques. Gros business là. Des effets de maquillage et des éléments de gore et un costume de mouton garou géant, 8 pieds de haut. Avec une tête animatronique articulée et un acteur à l'intérieur. Ce qui constitue probablement l'une des façons les moins reposantes de gagner sa journée de travail. Et la musique est composée par celle qu'on a entendue, c'est Victoria Kelly. Et son parcours est très différent de celui de Mother's Boat. Elle vient de Nouvelle-Zélande. C'est loin, il y a la mer, tout. Elle étudie la musique, notamment le hautbois, puis la composition. Elle étudie ensuite la composition pour l'image et travaille pour le cinéma, la télévision et le théâtre. On est loin de l'autre et de ses groupes de rock, c'est pas vraiment la même chose. Elle compose notamment Black Sheep, The Locals, Fractures, Under the Mountain, Out of the Blue et Royalty. Elle travaille également comme arrangeuse et orchestratrice sur The Lovely Bones et participe évidemment à l'univers musical du Hobbit. On reste en famille. Et sa partition, elle est intéressante parce qu'elle doit accompagner un film qui est aussi consciemment entre comédie et horreur, comme on l'entend.
2: Moutons mutants.
0: Elle doit pouvoir annoncer le danger, mais sans tuer le gag.
2: Ouais.
0: Je vous la fais. Imaginez écrire une musique de suspense pour un mouton qui court après quelqu'un et devoir faire croire au public que c'est terrifiant, alors que visuellement, c'est un mouton.
2: Casse-toi le mouton.
0: Mais écoutez plutôt, Yves, tu nous mets la 22, s'il te plaît.
2: Allez, un peu de musique bonus.

0: Ouais, bon, le rire, c'est moi qui l'ai rajouté, hein. C'était c'est pour faire dans le ton.
1: Ouais.
0: Mais ça le fait, non?
1: En fait. Ouais.
0: C'est pas moi, le mouton, hein. L'idée est bonne, je trouve ça sympa. Et on a commencé avec Beethoven.
1: Ouais.
0: Didier, Stuart Little qui devenait enfant, la souris qui voulait pas être expulsée, Baxter qui lui expulsait entre autres et jugeait à sa manière les humains, Crazy Bear qui nous fait payer nos conneries, Black Sheep nos expériences, et maintenant pour finir mon cher Yves.
1: Oh, on est déjà à la fin.
0: Ah oui,
1: quand je regarde l'heure, on approche de la fin.
0: Pour finir de cette émission, nous allons entrer dans le bois. Dans le bois des souvenirs d'enfance. Le bois où vivent les personnages que nous pensions parfaitement inoffensifs. Le bois...
2: Un petit pot de miel. Un bourriquet. Non, c'est pas ça. Oui.
0: Non, moi c'est porcinet.
1: Ah, c'est porcinet.
0: Mais on est dans le bois...
1: Bah non, c'était dit, le porcinet.
0: Oui, Némo.
1: C'est notre libère.
0: Oui, c'est ça. Ah oui, c'est vrai, c'est bien.
1: Voilà. Après le Crazy Bear, on a notre libère, nous, à Ornithorynque. Oui. Eh, tiens, Ornithorynque, un animal. T'as pas trouvé un film avec un ornithorynque enragé?
0: C'est pas évident, ça. C'est pas évident.
1: Il y a
0: Teddy qui vient de t'envoyer un message, mon cher Yves.
1: Ah,
0: mais
1: j'ai le frère jumeau.
0: C'est ça. Donc, nous sommes donc dans le bois de Winnie l'ourson, même si Yves veut nous arracher et nous mettre des tas de choses dans le bois. C'est pas une salade vosgienne. Calmons-nous. Quand l'enfance vous réclame enfin.
1: Le concept. C'est une phrase de Christopher Robin qui grandit et abandonne ses amis. On est dans un film qui est pas du tout enfantin. Blood and Honey, qui se traduit en français par sang et miel. Alors Winnie l'ourson, on l'a oublié. C'est un film de Rhys Frake Waterfield sur une musique signée par Andrew Scott Bell. Et là, Winnie et Porcinet doivent survivre seuls, puisque ils ont été abandonnés par leur grand copain. Et ils redeviennent sauvages. Puis, il faut bien survivre.
0: Oui, ils deviennent meurtriers.
1: Meurtriers.
0: Oui, alors on est au-delà de la survie.
1: Ouais.
0: C'est un espèce de nanar monstrueux, ce film.
1: Ouais.
0: C'est horrible. C'est blindé de ketchup, de bidoche, de tout ce que
1: pour
0: vous
1: manger,
0: voulez.
1: C'est bien.
0: Avec des teenagers américains qui font des groupes de deux fois un groupe de 1. C'est clichon sur 20. Et vous rajoutez un Winnie au tranchoir et un porcinet qui bouffe les gens. Bref. C'est... Comment vous dire ? Le morceau qui va clore cette émission s'appelle « Où Christopher Robin offre une fête à Winnie et où nous disons adieu. » Et nous, on va vous dire au revoir.
1: Juste au revoir.
0: Ouais. Soyez gentils avec vos animaux.
1: Oui.
0: Parce qu'on sait jamais.

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2: Bonjour à tous. Le ministère de l'Intérieur a lancé aujourd'hui une procédure de dissolution contre l'association d'extrême droite Égalité et Réconciliation. Le ministère cite notamment l'idéologie résolument antisémite et la propagation de thèses négationnistes par le groupe. Ce groupuscule a été créé par l'essayiste Alain Soral, déjà condamné plus d'une vingtaine de fois pour provocation à la haine et contestation de crimes contre l'humanité. Une femme porte plainte contre un policier pour agression sexuelle en marge des mobilisations lycéennes. Les faits se sont déroulés à Paris. Ma cliente reste profondément choquée par les faits qu'elle a subis dans un contexte où la difficulté à identifier les agents mis en cause engendre indéniablement de l'impunité, a déclaré l'avocate de la plaignante. La victime explique que le policier lui aurait frotté l'entrejambe pendant plusieurs secondes. Coup d'envoi la semaine prochaine de la nouvelle campagne annuelle de vaccination contre la grippe et le Covid-19. Ce sera mardi. Cette saison, 15 millions de doses seront à disposition des médecins, pharmaciens, infirmiers ou sages-femmes, soit environ 1 million de plus que la précédente. Ce drame aux États-Unis, la tempête Isaias a fait au moins 4 morts hier dans le sud du pays. Près de 600 000 foyers et commerces sont toujours sans électricité, notamment en Floride et dans l'Alabama. Il est probable de voir les eaux continuer de monter dans certaines zones, a affirmé le gouverneur de Floride. En Pologne, une alerte a été lancée sur un risque de tentative d'assassinat contre le Premier ministre et le ministère de la Défense. Des représentants de la police, du service de protection de l'État et des services de renseignement intérieur polonais se sont réunis à 11h pour une réunion d'urgence au centre antiterroriste de Varsovie ce matin. Et puis en sport, il n'y aura finalement pas d'exploit pour Quentin Alice face au numéro 2 mondial Alexander Zverev. Le Français s'est incliné 6-4, 6-7, 6-3 face à l'Allemand à l'ATP Master de Shanghai. Un peu plus tôt dans la journée, Arthur Gia a lui créé la surprise en éliminant le numéro 4 mondial Ben Shelton. Il est donc qualifié pour les 8e de finale. Voilà pour l'actualité du jour. Bonne journée à tous.

0: Cécilia, là, t'es fâchée? Hein? T'es fâchée avec ta petite amie? Non, t'as pas de petite amie, t'es fâchée quand même. Bon, eh ben alors, un gars comme toi, ça doit avoir que l'embarras du choix. Hein? Pas du choix, t'as que l'embarras. Bon. Eh ben alors, Cécilia, là.
1: Ah ben, je suis moche.
0: Waouh, mais non, t'es pas moche. Bon, d'accord, t'as pas les traits très, très, très réguliers. Mais t'es pas moche au point. Si, mais justement, mais je veux dire, si tu veux, y a pas de quoi à se plaindre. Enfin, tu fais ce que tu veux. Non, t'es pas beau. Bon, je veux dire, je peux pas dire ça, mais je veux dire, t'es, regarde, par exemple, t'as de beaux yeux. Hein? Individuellement, l'un de l'autre. Mais. T'as de beaux yeux? Ah oui? Et puis, mon vieux, c'est rare, hein? T'es marrant, t'en connais beaucoup, toi, les mecs qui ont les yeux rouges? Hein? Ah, mais ça court pas les champs? Mais même les rues, ça court pas les rues non plus? Ben, si tu vas par là, personne n'est beau alors! Hein? Non, pas par là, par là. Mais oui, mon vieux, c'est rien du tout.
1: Ah ben oui, mais j'ai aussi un bras plus court que l'autre.
0: Oui, alors là, tu chipotes, hein? Parce que c'est pas le bras que t'as plus court, c'est les doigts, hein? Le bras aussi? Oui, mais combien? 6 cm maximum. Voilà, 22, mais même 22. C'est rien du tout, hein, parce que tu te fais faire une poche ici, une poche là, tu mets tes mains dans tes poches et personne ne le sait, hein? Puis au moins, on ne piquera pas ton costard. Eh oui, mon vieux, c'est rien du tout, ça.
1: Ah ben oui, mais j'ai aussi un grand menton que tout le monde me dit, attention, vous allez marcher dessus.
0: Oui, ben attention, tu marches dessus. Non, non, je disais ça pour rire. Fais grave, quand même. Non. Alors là, hé, le grand menton, c'est rien. Parce que tu te laisses pousser la barbe, et après tu la coupes court, et personne sait ce que ça cache. Hein? Comment c'est de l'entretien? Ben écoute, alors non, je trouve une combine pour que les gosses arrêtent de te jeter des pierres, hein? Maintenant, monsieur veut draguer, maintenant. Ah, comment elle se sauve quand tu souris? Mais t'as vu la gueule que ça te fait quand tu souris? Ah, mais ça sourit jamais un flic, hein? Parce que là, il y a outrage, hein? Et puis moi, je vais te dire, c'est un faux problème, tu vois, la beauté. Parce que c'est pas tout, tu vois. Parce que les filles, faut les amuser, tu vois. Faut les distraire, faut les faire rigoler, tu vois. Ouais, ouais, ouais. C'est pas parce que t'es moche, en fait. C'est pas... Enfin, je dis pas ça pour te consoler, mais enfin, t'es largement assez beau par rapport à ce que t'es intelligent, quoi. Ah, t'as même de la marge, hein. Ah, tu pourrais être plus moche avec que tu te rimbales. Ah oui. Ah non, tu pourrais. Non, moi, je vais te dire, j'ai pas de conseils, tu veux, à te donner, hein. Ah, si... Si j'étais toi, j'essayerais le gaz. Ah ben le gaz, c'est le mieux, hein. Tu prends un somnifère, tu ouvres le gaz, tu te couches, tu payes même pas la note, alors. Oui, à moins vraiment de tomber un jour de grève. Parce qu'en plus, t'as pas le bol, toi. Ah ben t'es marrant, on peut pas tout avoir. Il y a une expression qui dit, il faut se foutre à l'eau, quoi, tu vois, on dit quand on hésite ou ça, on hésite, ça, faut se foutre à l'eau, tu vois, pareil, donc tu sais pas nager, toi. Non, mais bah fous-toi à l'eau, mon vieux, tu vois, mais fais pas cette tête-là, on jurera que t'es malade.
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1: La troupe des Tréteaux Vénitiens propose deux représentations de leur pièce de théâtre Rib en Belle. Le samedi 17 octobre à 20h30 et le dimanche 18 octobre à 15h, place de la Lys à La Ferté-Bernard. Renseignements et réservations par mail lestréteauxvénitiens@gmail.com ou sur leur page Eloasso. Coudrefit, la salle de sport de Coudrecieux organise ses portes ouvertes pour découvrir la salle de sport, son ambiance et ses activités. Rendez-vous samedi 17 octobre de 9h à 12h30, rue de la Mairie à Coudrecieux. Le comité des fêtes de Évaillé-Saint-Haussmann organise le dimanche 18 octobre une randonnée pédestre et VTT, l'Évaillé-Aisne. Départ dès 8h au local communal, rue de l'ancienne gare à Évaillé, pour des parcours pédestres de 8,5 km, 13,5 km et 21 km et des parcours VTT de 26, 37 et 52 km. Ravitaillement sur les circuits, gratuit pour les moins de 12 ans. Plus de renseignements par le comité des fêtes de Évaillé-Saint-Haussmann. 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

dance music, de la disco des années 70 à la dream music des années 90. Bonjour à tous, vous êtes bien sur Nitorin pour ce nouveau numéro de dance music. Alors pas mal de variétés internationales ce soir. Et entre les deux, une vague française. Et pour commencer, eh bien, quelque chose qui devrait faire plaisir à notre cher maître DJ Yoda.

vous êtes bien sur Nitorinque dans l'émission Dance Music 90.2. Ça, c'est pour Nitorinque. Alors, on a débuté l'émission avec tout d'abord Laura Bradigan, Shattered Glass, et c'est produit par les Stock Aitken Waterman. Un instant, vous avez reconnu, c'était Captain Sensible What. Et là, on poursuit. Pour la première fois en CD, voici le WCH Club Mix de Kim Wilde, You Keep Me Hanging On. Et ensuite, quelque chose s'est passé sur la route du paradis.

Vous êtes bien sur Ornithorynque 90.2 pardon, dans l'émission Dance Music. Dans l'ordre, il y avait Kim Wilde avec You Keep Me Hanging On, le WCH Club Mix pour la première fois en CD, dans l'album remasterisé de... j'ai oublié le titre. Bon. À l'instant, c'était Phil Collins avec Something Happened to the Way to Heaven, pardon. Et là, on poursuit avec Jimmy Somerville et John Miles Kingston avec la reprise d'un titre de Françoise Hardy, Comment te dire adieu.

Vous êtes toujours sur Nitorin 90.2 dans l'émission Dance Music. On a commencé français avec Jimmy Somerville et June Miles Kingston avec Comment te dire adieu, bien qu'il soit anglais. Là, à l'instant, c'était Vanessa Paradis avec Manolo Manolete en 88. Et là, on poursuit avec Shona au jour le jour. Ça, c'était après Elodie, mon rêve.

êtes toujours sur Ornithorin 90.2 dans l'émission Dance Music. Dans l'ordre, il y avait tout d'abord Shona, au jour le jour. À l'instant, c'était Sarah Mandiano avec J'ai des doutes, le Don Chalax remix. Et puis, on va conclure cette série française avec Ellie Medeiros, Toi, mon

Vous êtes toujours sur Nitorin 90.2 dans l'émission Dance Music. La série... Oui, la série française s'est bien conclue avec tout d'abord Ellie Medeiros, Toi mon toi. Et à l'instant, j'espère que Maître DJ Yoda a bien pensé à danser ce slow avec Padmé. Et en plus, c'était ses 5 minutes obligatoires de funk avec Cool and the Gang, Cherish. Et là, on poursuit avec Giorgio Moroder et Phil Ok, Together in Electric Dreams.

Dance Music, c'est fini pour aujourd'hui. En conclusion, il y avait dans l'ordre Giorgio Moroder et Phil Oakey avec Together in Electric Dreams, bande originale du film d'Electric Dreams, dans lequel on peut aussi entendre ce hit de Culture Club qui était Love is Love. Suivi de ABC's Look of Love, le spécial remix. Et à l'instant, Genesis, Tonight, Tonight, Tonight, le 12-inch version, qui est quand même plus long que la version de l'album. Comme quoi Phil Collins a réussi à se glisser deux fois aujourd'hui. Je remercie Jean-Michel, Arnaud et Philippe pour leur collaboration à l'émission d'aujourd'hui. www.club80.fr et aussi www.cdrare.fr. Une collection de 8 CD rares. My Fucking Collector, Karen Cheryl. Il y a aussi Magazine 60, Monte Cristo, No Piano, Kia et Début de Soirée. Et j'allais oublier Philippe Cataldo. Et vous pouvez également les commander sur ce site. Et vous les trouverez également sur eBay. Rendez-vous la semaine prochaine pour un nouveau numéro de Dance Music. Restez bien sûr à l'écoute de nos programmes sur Ornithorynque 90.2. Portez-vous bien et d'ici là, bye bye!

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2: Bonjour à tous. Le candidat insoumis à l'élection présidentielle, Jean-Luc Mélenchon, était en meeting à Clermont-Ferrand cet après-midi. Pendant plus d'une heure, le leader insoumis a notamment défendu sa proposition d'annuler la dette. Il s'est également largement étendu sur la mobilisation lycéenne dont il défend les motivations. On l'écoute.
3: Ils ne sont pas en train de faire une crise de nerfs. Ils ne sont pas en train de s'agiter sans raison. Non seulement ils se mettent en mouvement pour des raisons objectifs qu'ils ont nommés dans des cahiers de revendications qu'ils ont rédigés en proposant à tous ceux qui veulent aller voir sur le terrain la réalité de leurs revendications. C'est donc un mouvement qui fait preuve d'une très grande maturité politique et syndicale.
2: Un discours également marqué par la proposition d'abaisser le droit de vote à 16 ans. Il propose également l'abolition de Parcoursup. Les votes pour la primaire socialiste sont désormais terminés. Les 140 000 électeurs avaient jusqu'à 18h aujourd'hui pour choisir parmi les 5 prétendants Raphaël Glucksmann, Olivier Forge, Jérôme Guedj, Ségolène Royal et Emmanuel Morel. Les résultats seront connus dans les prochaines heures. Si aucun candidat ne se démarque à l'issue du premier tour, les électeurs devront de nouveau se rendre aux urnes le week-end prochain. Le président américain Donald Trump assure que la Russie et l'Ukraine ont convenu d'un cessez-le-feu énergétique. L'accord serait actif à compter de maintenant, selon le chef d'État américain. Une information qui n'a en revanche pas été confirmée par Kiev ou Moscou. Dans la page des sports, la Formule 1, Max Verstappen remporte le Grand Prix de Singapour. Le pilote Red Bull signe ainsi sa deuxième victoire consécutive dans la foulée du Grand Prix de Bahreïn délocalisé en Malaisie. Le Néerlandais devance Charles Leclerc et Kimi Antonelli. Et puis en tennis, il n'y aura finalement pas d'exploit pour Quentin Alice face au numéro 2 mondial Alexander Zverev. Le Français s'est incliné 6-4, 6-7, 6-3 face à l'Allemand à l'ATP Master de Shanghai. Un peu plus tôt dans la journée, Arthur Géa a lui créé la surprise en éliminant le numéro 4 mondial Ben Shelton.

0: terre d'échanges et de conquêtes, le Maroc est un pays à l'histoire millénaire où se croisent les influences berbères, arabes, africaines et méditerranéennes. Des ruelles chargées de mémoire, en passant par les marchés d'épices et les dunes infinies, le Maroc fascine par sa richesse culturelle et sa diversité de paysages. Julia, une jeune Française qui y vit et y travaille, nous amène à la rencontre de ce territoire vibrant entre traditions vivantes et expériences du quotidien.
1: C'est des palmiers partout, c'est les drapeaux du Maroc partout. Je m'appelle Julia, j'ai 27 ans et je suis déjà partie au Maroc pour le travail, justement. Ça fait plus d'un an, un peu sur un coup de tête, mais je suis partie là-bas. J'ai un coup de tête parce que je travaillais en France, à Marseille. Et puis, il y a un moment donné où j'en avais marre. J'étais déjà partie à l'étranger. Je voulais absolument repartir, découvrir. Pas forcément en Europe, en plus. Et puis, j'ai vu cette offre. Et entretien, tout s'est bien passé. Et puis, deux mois après, on m'a accepté. Et deux mois encore après, je venais travailler. Et donc, du coup, c'était direction Casablanca. C'est là où, en fait, il y a un siège, en fait, de l'association pour laquelle je travaille, pour justement créer des formations professionnelles qui répondent aux attentes, justement, des populations, qui sont éloignées du marché de l'emploi. Et en fait, ce programme, l'avantage qu'il avait, c'est que je travaille avec des équipes en local sur trois pays, donc le Maroc, la Tunisie et l'Égypte. Et en fait, il y avait trois équipes en local avec lesquelles je coordonnais, on créait en fait toutes ces formations. Je préfère genre voir et avoir vraiment une analyse de mes propres yeux. Mais par contre, c'est toujours plutôt les gens qui sont proches de toi dans ton cercle, et puis même d'autres un peu plus loin quand tu leur dis « Ah, ben moi, je vais au Maroc », et qui connaissent pas, qui, eux, pour le coup, te donnent des a priori et un peu des jugements par rapport, en fait, à ce que, soit ce qu'ils ont vécu, soit ce qu'ils entendent, soit même les images, un peu les a priori qu'ils ont sur le pays, et où, en fait, c'est clairement biaisé, déjà. Et puis, en général, c'est un peu des jugements un peu hâtifs, tu vois. Ils te disent « Mais il faut que tu fasses attention, t'es une fille, là-bas, en plus, t'es blanche, culturellement, nanani nanana. » Et en fait, tu te dis, mais je vais voir par moi-même. Tu ne me mets pas des bâtons dans les roues parce que, et me mets pas ces idées dans la tête là parce que j'y suis pas. Potentiellement, toi, tu n'y es jamais allé. Donc en fait, laisse-moi vivre mon expérience moi-même, quoi. C'est un gros changement quand même, malgré tout, parce que t'arrives déjà dans une ville que tu connais pas. Moi, je me rappellerai toujours quand j'ai atterri en fait à l'aéroport qui se trouve à un peu plus de 30 km du centre. T'as une grande route à faire où les paysages déjà sont pas du tout les mêmes que ceux que tu viens de quitter. Donc, c'est des palmiers partout, c'est les drapeaux du Maroc partout, parce qu'ils sont quand même ultra patriotes quand même. Donc tu te dis, déjà là, c'est déjà un gros changement, tu vois. Et puis t'arrives à Casa, moi je me suis dit, mais attends, tu sais, c'est un peu le truc de, on arrive, c'est une grande ville certes, mais ça reste quand même l'Afrique. Et puis de par ce que j'ai étudié, tu te dis, c'est des pays qui, entre guillemets, sont du sud. Donc du coup, tu te dis, qu'est-ce que je vais trouver là-bas? Au final, c'est une ville, c'est le centre névralgique en fait économique du pays. T'as toutes les plus grandes entreprises françaises qui ont un siège là-bas. T'as énormément de monde en termes de population. Ça bouge, ça grouille. Enfin, t'as des grandes avenues. Enfin, c'est une capitale économique, quoi. T'as Rabat qui est la capitale politique. T'as Casablanca qui est la capitale économique, et puis t'as Marrakech qui est la capitale touristique. Et tu vois vraiment à quel point elles sont toutes différentes, à quel point Casa, ça bouge, les gens, c'est les klaxons, les machins, les embouteillages. Tu vas à Rabat, c'est tout nickel, t'as pas un brin d'herbe qui dépasse, parce que c'est la ville du roi, donc c'est vraiment tout calé, tout bien nickel et tout. Et puis t'as Marrakech qui est le tourisme, donc tu vois pas beaucoup de Marocains, enfin pas beaucoup de locaux pour le coup. Franchement, tu prends le pli très très vite. Honnêtement, au bout de deux semaines, j'étais en coloc. Je suis très vite rentrée dans des cercles aussi, que ça soit d'expats français, parce que du coup, qui dit beaucoup d'entreprises françaises dit beaucoup d'expats français, mais aussi pas mal de Marocains. Et franchement, les gens sont tellement accueillants, bienveillants, et les expats français, même entre eux, ils t'accueillent, etc., que tu te fais très vite un cercle d'amis, très vite, tu découvres un peu les petits lieux, les petits endroits où tu vas tout le temps. Et une fois que t'as tes repères, franchement, c'est nickel, quoi. Moi, partout là où j'ai été, j'ai toujours été bien accueillie. Et même en fait les relations, parce que celle que je me suis créée principalement de relations, c'est celle du travail. J'étais amenée à travailler avec des Marocains, j'ai été à même association que moi, où le soir justement on sortait, on allait boire un thé, ou même certains qui boivent, on allait justement dans des bars. Et en fait, t'as une certaine proximité qui se tisse hyper facilement. Et c'est toujours dans l'accueil, c'est toujours hyper hyper bienveillant, c'est-à-dire qu'on ne te met pas mal à l'aise. Et moi, pour le coup, je sais pas, j'emploierais ces mots-là, mais genre, on m'a jamais dit « Ah tiens, t'es française, pourquoi t'es venue ici ? Et pourquoi t'es venue ici avec ce travail-là, alors qu'il y a un Marocain qui aurait pu, ou une Marocaine qui aurait pu faire ce travail à ta place ?» Et ça, on me l'a jamais fait ressentir. Et un autre exemple, typiquement, vraiment l'exemple, je pense, qui reflète aussi ça, c'est un jour ma patronne qui me dit on était quatre dans le bureau, elle nous dit bah écoutez, ce midi ma maman elle a fait à manger, si vous voulez je vous accueille. Et puis on est parti, sa mère elle nous a accueillis les bras ouverts chez eux. On a mangé un repas, elle est d'origine palestinienne, du coup on a mangé plat typique palestinien, on était tous autour de la table, elle attendait une seule personne, au final il y en a quatre qui sont venus de plus, et voilà, on a tous mis la main à la pâte, on a fait vraiment, on a tous regardé, on a partagé. Elle comprenait le français mais elle le parlait pas super bien, mais donc du coup on faisait des efforts de notre côté et genre ça passait super bien. Et en fait on est resté là-bas toute l'après-midi, on a bu le thé ensemble et en fait au final on n'est pas reparti travailler. Et donc du coup c'était vraiment trop drôle, on était tellement bien, on a tellement été trop bien accueillis, c'était hyper agréable quoi. Et en fait c'était hyper spontané, et moi je trouve que la spontanéité là-bas c'est vraiment un peu dépaysé au début, mais parce que les modes de fonctionnement, la vie c'est pas la même, rien que le fait de faire tes courses c'est pas la même chose, tu vois, mais t'as très vite des ancrages je trouve, et ça c'est hyper agréable parce que du coup tu fais très vite tes repères et les personnes, etc. C'est trop bien. Moi, les courses, ce qui me fait rire, c'est qu'ils ont, chez nous, on appelle ça des alim, parce qu'en fait, c'est des trucs qui sont ouverts le plus tard, le soir, où tu vas chercher un peu d'alcool, machin. Bon, là-bas, l'alcool,

quoi. Et ça, vraiment, c'est le truc où je trouve que ça manque même ici en France. C'est-à-dire qu'à 20h, t'as tous les supermarchés qui sont fermés. Je dis, bon, ben, je vais faire mes courses demain, quoi. Mais là, en fait, c'est que de l'appoint et c'est trop bien. Et il y a beaucoup de choses aussi qui sont vendues au détail là-bas. Typiquement, les cigarettes, les bonbons. T'achètes pas des paquets, t'achètes vraiment. Tu demandes, je peux avoir deux cigarettes, t'achètes au détail, je peux avoir deux bonbons, t'achètes au détail. Et ça, c'est trop bien parce que. Mais je trouve qu'en termes d'habitude, tu vois, c'est un autre moyen de fonctionnement. Tu peux acheter au détail, ça te permet à toi de te réguler aussi, tu vois, à acheter deux trucs, pas un paquet entier. Et du coup, je trouve ça trop bien, quoi. Quand ça fait deux, trois fois que tu vas chercher tes packs d'eau, parce que comme l'eau là-bas, enfin, en tout cas, quand t'es expat, on te déconseille de. Parce que t'as pas l'organisme et t'as pas, en fait, le. Enfin, on va dire tous les microbiotes, etc., les immunités par rapport à l'eau, même si elle est traitée. Et en fait, c'est plutôt conseillé. Enfin, en tout cas, même tout le monde là-bas boit de l'eau en bouteille. Et, mais oui, du coup, quand l'épicier, en fait, ça fait 3-4 fois qu'il te voit aller chercher du papier toilette quand il t'en manque, et puis t'as tes bouteilles d'eau, au bout d'un moment, ça crée de la proximité. Il te dit, il te parle, et puis tu commences un peu à papoter. Il commence même à savoir ce que tu veux. Enfin, bon. Et pareil, t'as beaucoup aussi de maraîchers ambulants, je dirais. Donc en fait, c'est des mecs qui se posent en fait dans ta rue et ils vendent fruits, légumes, etc. Et toi, tu descends et tu vas voir. Et en fait, ils passent soit tous les jours, soit une fois tous les deux jours, en fonction d'eux. Et ce que j'adore, c'est que le matin, tu peux te faire réveiller par ces gens-là. Et ça leur permet de montrer qu'ils sont là. Et toi, tu descends, tu vas faire tes petites courses et puis tu remontes. Et puis voilà. Et t'es même pas obligé d'aller fréquenter un seul supermarché. Quoi. T'as tout à proximité et ça, c'est trop bien. Le travail, c'est pas la même notion que nous on a en France, et même je dirais même plus, j'élargirais même en Europe, parce que déjà le SMIC il est à 3000 dirhams là-bas, ce qui fait 300 euros, donc pratiquement. Donc en fait, déjà, t'as une certaine partie de la population qui n'a pas les mêmes moyens qu'une autre partie, et en fait, de ce que j'ai aussi vu, t'as pas vraiment de classe moyenne. Elle est en train un peu de se dessiner, mais t'as soit les ultra riches qui vivent sur la corniche de Casablanca dans des maisons ultra somptueuses, et à côté t'as des bidonvilles qui d'ailleurs, en fait parfois ils sont rasés pour construire d'autres immeubles, machin, etc. Et en fait t'as une espèce de pauvreté aussi un peu extrême parfois où tu te dis mais t'as juste par exemple des mecs, t'as encore des métiers qui existent, par exemple pompiste. T'as des métiers qui existent encore comme pompiste où genre le mec il gagne pas, enfin il doit gagner environ 3500 dirhams par mois et il te sert à la pompe, à la station essence, etc. Et en fait t'as encore des métiers qui existent que nous ça n'existe plus depuis longtemps, depuis très longtemps même d'ailleurs. Et en fait, je trouve que socialement, du coup, la notion du travail est plus la même, puisque en fait, la notion de l'argent, déjà, de base, est pas la même, tu vois. Donc, quand tu travailles et que t'es expat français, tu peux te permettre de flamber un max parce que tu fréquentes des lieux aussi qui te permettent de le faire. Et puis, le travail aussi, il y en a, ça dépend où tu travailles, hein, mais t'as beaucoup de cabinets de conseil, t'as beaucoup d'entreprises françaises qui sont établies là-bas. Donc, les horaires sont, on va dire, à la française. Mais moi, par exemple, ma patronne qui était, enfin, ma N+1 avec qui je travaillais, qui est marocaine, ça dépend après dans quelle branche tu travailles. Mais je veux dire, la souplesse du travail fait que, je viens, je fais mon taf et puis je m'en vais, tu vois. Mais parce que c'est aussi nous, aujourd'hui, ce qu'on a quand on est en télétravail, c'est genre, tu fais ton taf. Et puis, quand t'es pas obligé de poinçonner, en fait, le matin pour avoir une heure précise, c'est genre, tu viens, tu fais ton taf et tu t'en vas. C'est juste certaines notions qui sont différentes, tu vois. Mais, comme pour moi, je trouve que la notion de l'argent est pas la même, la notion du travail, elle est pas pareille non plus, quoi. Toutes les personnes que j'ai rencontrées par la suite, surtout expats françaises, à chaque fois au début de notre voyage, on s'est tous plus ou moins tapé une intoxication alimentaire. Mais parce que, pas forcément l'eau, mais plus chaîne du froid et plus les choses comme ça, tu vois, parce que, évidemment, il y a des choses qui sont pas forcément tout le temps respectées, mais pas de chance et pas de bol, comme il y a des Marocains que je connais qui ont aussi des intoxications alimentaires de temps en temps. Mais globalement, en termes de nourriture, la nourriture marocaine a ce qu'on... Peut-être on peut imaginer, mais elle n'est pas du tout épicée. Et donc ça m'a arrangé quand même quand je suis arrivée. Parce que pour avoir visité la Tunisie à côté, la harissa, ça n'a rien à voir. Hallucinant, quoi. Et franchement, au Maroc, rien à voir, quoi. Au Maroc, évidemment, donc t'as le couscous, t'as les tagines, enfin t'as les plats, les pastillas, enfin les plats, on va dire, typiques, quoi.
Et en fait,

Moi, j'ai adoré la nourriture marocaine parce que je trouve qu'elle est hyper saine. Parce que t'as toujours dans un plat un féculent, un légume, une viande. Donc ça, déjà, c'est, enfin, je trouve que c'est hyper, hyper bien. Et puis alors, par contre, après, t'as tout ce qui est nourriture d'à côté. Donc les sucreries et ça, pour le coup, enfin, les desserts, quoi. À Casablanca, comme c'est quand même assez, on va dire, internationalisé, puisque t'as quand même beaucoup de nationalités, même si c'est principalement française et marocaine, t'as quand même pas mal d'espagnols aussi. En termes de restaurants, c'est hyper diversifié. En termes de nourriture, c'est hyper diversifié. Par contre, ça dépend où tu manges. C'est là où, je te dis, le rapport à l'argent, il est différent. C'est que tu peux manger un couscous ou un tagine autant à, je sais pas, je dirais 15-20 euros. Et autant tu te mets dans la rue, t'as des mecs qui justement ils sont là, ils te font les tagines sur place. C'est comme en fait un mini snack si tu veux. Ils mettent leur chaise dehors, ils te font leur propre tagine et tu l'as pour 7 euros avec des lentilles et des haricots blancs et tout ça pour 7 euros. Et aussi il y a un truc super génial que j'ai découvert. T'as un marché central, ce qu'on appelle, et en gros t'as toutes les cargaisons comme c'est un port. T'as toutes les cargaisons et tous les pêcheurs le matin qui viennent avec leur poisson. Donc t'as des étals en fait de poissons dans le marché central. Donc tu vas là-bas, tu prends le poisson, tu prends tout ce que tu veux. Et en fait autour du marché central, t'as tous les restaurants qui te cuisinent ce que t'as acheté. Quand tu te déplaces, tu prends le taxi. Et quand tu prends le taxi, c'est que du cash. Parce qu'en fait, tout est fait à Casablanca pour que tu aies des transports en commun. Mais si tu n'as pas ta voiture, tu te déplaces qu'en taxi. Et moi, je pensais que les taxis, c'était comme à New York, quoi. D'ailleurs, il n'y en avait que à New York, genre tous jaunes, machin. Là-bas, ils sont rouges. Et en fait, il y a plein de taxis partout. Tu as juste à te mettre sur le trottoir, lever la main. Le mec, il te prend et tu lui demandes ta direction. Il te dit oui ou non en fonction de là où il va et ça dépend. Tu peux être jusqu'à 3 personnes dans le même taxi, donc en fonction des autres personnes où est-ce qu'ils vont, bah il se fait son petit trajet. Et s'il te dit oui, bah tu montes, il te met le compteur et en fait bah c'est que du cash, ils prennent pas la carte quoi. Et en général, quand tu vas dans des endroits, bah justement les marchés ou même les alim, c'est enfin la carte, ils prennent pas quoi. Enfin alors son contact encore moins, mais c'est très rare que j'ai pu payer en carte. Le premier voyage que j'ai fait en dehors de Casablanca, c'est Essaouira. Et en fait, c'est un petit village de pêcheurs qui est situé, si tu veux, entre Casablanca et Agadir. Donc, c'est pas très loin de... Donc, c'est un peu plus dans le sud de Casablanca. Et en fait, quand je suis arrivée là-bas, c'était un petit village de pêcheurs où le centre-ville de la Médina, c'est hyper mignon. C'est hyper local. À certaines périodes, il n'y a pas beaucoup de touristes. À d'autres, il y a un festival entre autres, donc t'as beaucoup de gens qui vont là-bas. Mais c'est très sympa. Pareil, en fait, sur le port de Essaouira, t'as tout justement les pêcheurs qui ont leur cargaison du matin, qui vendent leurs poissons. C'est là où j'ai vu vraiment les plus gros poissons, les plus grosses sardines. J'avais jamais vu ça. La diversité en fait de ce qu'ils proposent en termes de produits locaux, c'était vraiment, enfin, j'ai halluciné. Et en fait, c'est le tour de la Médina, c'est des remparts. Et donc, si tu veux, quand tu vas dans les remparts, c'est la Médina, et en fait c'est le souk. Et donc t'as tous les petits marchands qui sont là et qui te vendent des choses typiques avec des jolis tableaux, des jolies peintures, ceux qui travaillent le cuir, ceux qui travaillent aussi, tu vois. Enfin, j'ai trouvé le lieu hyper atypique et hyper authentique. Ayant eu l'opportunité, grâce à mon travail, de partir en Égypte, je ne suis pas restée longtemps, mais j'ai quand même pu voir qu'il y avait une vraie différence. Déjà, je suis allée au Caire. On va dire que c'est aussi un peu le centre névralgique du pays. Un peu comme Casablanca, qui est la capitale économique. Au Caire, tout se joue là-bas également. Quand je suis arrivée en Égypte, on n'était pas du tout sur le même niveau de pauvreté. On était sur un niveau de pauvreté vraiment beaucoup plus extrême. Et même aussi en termes d'environnement. C'est-à-dire que déjà, l'architecture n'est pas la même. Quand Casablanca, par exemple, bon, on appelle ça la ville blanche, c'est pas forcément vrai, mais c'est pas forcément faux. T'as beaucoup d'immeubles et de bâtiments blancs. La pollution est liée parce qu'il y a le trafic, mais c'est plutôt OK. Déjà, l'architecture au Caire,
c'est totalement différent. T'as l'impression que c'est fait avec du sable, c'est couleur sable, c'est couleur ocre, tu vois, avec beaucoup d'architecture, d'immeubles, avec des jolies sculptures et moulures, en fait, qui datent de l'époque de la colonisation anglaise. Et puis, t'as beaucoup de barres d'immeubles où, en fait, à tous les étages, t'as la barre de clim et on s'en fout si on la voit. Et en fait, il fait tellement chaud, il y a tellement de pollution, il y a tellement d'air qu'en fait, on n'est plus du tout dans l'esthétique, on est dans le pratique. En fait, tu multiplies par 10 au Caire parce que t'as 10 fois plus d'habitants, t'as 10 fois plus de trafic. Mais par contre, c'est une ville qui ne dort jamais. Quand tu te retrouves à voyager seul dans un pays et arriver dans un pays que tu ne connais pas, avec une culture différente, une religion différente, avec des gens différents, c'est toujours assez compliqué. Mais en fait, ça te force aussi, quelque part, à t'ouvrir, à connaître, à aller en fait au-delà de tes limites, si tu veux, de ton petit confort de « non mais c'est bon, ça je connais ». Plus tu oses et moins t'as peur en fait de rencontrer du monde, et donc du coup t'es beaucoup plus à l'aise aussi en termes d'ouverture d'esprit par rapport aux autres, et donc du coup t'as beaucoup plus de facilité socialement à un moment donné de découvrir, de rencontrer, d'apprendre en fait des autres. Et je trouve que ben l'autre, c'est avec un A majuscule, c'est, je trouve, la chose la plus enrichissante dans un voyage. Enfin, pour moi, c'est exactement ce que j'ai appris sur mon voyage.

0: fait du recyclage.
1: Alors je rappelle aux crétins qui mettent les papiers dans le sac jaune que c'est dans le sac bleu que ça se met, bordel.
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2: Bonsoir à tous, c'est une surprise. Le candidat qui représentera la gauche à la présidentielle sera Raphaël Glucksmann. Le président de Place Publique est élu dès le premier tour de la primaire de la gauche avec plus de 66% des suffrages. Ségolène Royal de son côté est crédité d'un peu moins de 8% des votes, tandis qu'Olivier Faure récolte 14% des voix. C'est un mouvement qui fait preuve d'une très grande maturité politique et syndicale. Les mots de Jean-Luc Mélenchon cet après-midi. Le candidat insoumis en meeting à Clermont-Ferrand est longuement revenu sur la mobilisation lycéenne depuis quelques semaines. Il estime que les lycéens ne sont pas en train de s'agiter sans raison. Il s'est également exprimé sur Parcoursup qu'il qualifie d'une école du vice. Et dans le même temps, Sophie Binet menace le gouvernement d'une mobilisation lycéenne durable. Face à Roland Lescure sur France 2, la secrétaire de la CGT prévient d'une intensification du mouvement si la copie budgétaire n'était pas révisée, en rappelant l'appel à la mobilisation pour mardi. Également dans l'actualité, les États-Unis violemment frappé par la tempête Isaïe. Près de 600 000 foyers et commerces restent sans électricité, notamment en Floride et en Alabama. Le gouverneur de Floride affirme qu'il est probable que la montée des eaux se poursuive dans plusieurs zones. Le bilan provisoire fait état d'au moins 4 morts. Le pape Léon XIV va se faire opérer dans les prochains jours. Une annonce du souverain pontife lui-même aujourd'hui. Les médecins ont détecté un nodule circonscrit au poumon et ayant été détecté à un stade très précoce. Le porte-parole du Vatican précise que l'hospitalisation du pape devrait durer une semaine. La nouvelle campagne de vaccination annuelle contre la grippe et le Covid démarre mardi prochain. 15 millions de doses seront mises à disposition des professionnels de santé, soit près d'un million de doses supplémentaires que la précédente. La nouvelle campagne devrait s'achever fin janvier. Et puis on termine avec un mot de foot. L'Olympique de Marseille se déplace sur la pelouse de Troyes ce soir pour clôturer la 6e journée de Ligue 1. Coup d'envoi à 20h45. Voilà pour l'essentiel de l'actualité. Très bon début de soirée.
3: Bonjour. Aujourd'hui, nos pas nous mènent en vallée du Loir, en limite est du département, frontière du Loir-et-Cher, canton de Montval-sur-Loire, à la rencontre des Marçonnais, les 1100 habitants de Marçon. Blasonnés comme suit, d'argent à trois épis de blé soudés d'or sur une seule tige feuillée, du même posé en bande, à un sarment de vigne de sinople feuillé d'une pièce du même et fruité d'une grappe de pourpre posée en barre, les parties basses passées en sautoir et liées de gueule, à la filière aussi de sinople. Traversée par le Loir et l'Ademe, commune rurale à habitat dispersé, Marçon est bordée par Chaaigne, l'Homme, la Chartre sur le Loir, Villedieu-le-Château, commune du Loir-et-Cher, Beaumont-sur-Dème, Dissé sous Courcillon, Montval-sur-Loire et Flé. Pour le plaisir de visiter, direction l'église Notre-Dame, clocher Thor. L'édifice est inscrit au titre des monuments historiques depuis 1927. Également, le château de la Mercelière, inscrit au titre des monuments historiques depuis 1985. De même, la cantine scolaire Le Corbusier. En 1957, l'architecte est contacté par le maire de l'époque, Armand de Malherbe. Il a dessiné, avec son collaborateur André Wogensky, les plans de la cantine scolaire. Elle ouvrit ses portes en 1960. Elle est inscrite au titre des monuments historiques depuis 2002. Pour les plus sportifs ou les plus loisirs détente dans un cadre naturel, le lac des Varennes vous accueille. De plus, nous marchons sur les pas de Geoffroy Ier d'Anjou, 938-987, décédé au siège de Marçon, comte d'Anjou. Également, Raymond de Malherbe, 1826 à Marçon, 1891, maire de Beauvais et sénateur. Et nous rendons hommage à Maria Dolores de Malherbe, 1894-1966, juste parmi les nations. À noter que l'économie principale de la commune est la viticulture, avec des vins des Coteaux du Loir. En manifestation culturelle et festivités, repérez la date de la fête du nautisme, qui a lieu en mai. Et en août, c'est l'organisation d'une concentration de véhicules anciens et de prestige. Fin de cette balade à Marçon. Mais nous nous retrouvons très vite pour une nouvelle déambulation sartoise. À bientôt, et sartoise.

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1: Le jeudi 15 octobre à Saint-Calais, Blabla Papy et Ritournelle. C'est un spectacle de lecture musicale accompagné d'une dégustation. Interprété par Jérôme Combe et Louise Gravez de la compagnie des Tombées de la Lune. Rendez-vous à 18h au Centre culturel Place de l'Hôtel de Ville. Et c'est gratuit pour tout public dès 9 ans.
2: L'association des parents d'élèves de Dolon organise le samedi 17 octobre à partir de 20h un loto au profit de l'association avec 3000 euros de cartes cadeaux à gagner et 3 parties spéciales enfants. Ouverture des portes à 18h, le loto sera animé par Anthony. Le samedi 14 novembre, l'association des randonneurs dunois de Duno vous donne rendez-vous pour un repas choucroute à partir de midi à la salle des fêtes de Duno, animée par Bruno Buon. Renseignements et réservations avant le 15 octobre en contactant l'association. 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
3: Prix d'un appel local gratuit depuis une box.
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0: comprends pas, il n'y a personne.
1: Comment ça, il n'y a personne? Quand il y a quelqu'un qui sonne, en général, il y a quelqu'un. Même plus moyen de picoler tranquillement.
2: C'est à quel sujet?
3: Je voudrais parler à Monsieur Faulk. Monsieur Charles Faulk.
1: Il n'est pas là.
3: Je reconnais votre voix. Je vous ai déjà vu à la télé.
1: Je pourrais savoir ce que vous me voulez.
3: Je suis votre cancer.
1: Ah bon?
3: Bah oui. Je me disais que ça serait peut-être pas mal qu'on fasse un petit peu connaissance.
1: Bah oui, moi je suis en train de boire un coup là.
3: On pourrait le boire ensemble.
1: Bah revenez un autre jour. Aujourd'hui c'est pas le bon. Non mais sans blague.
3: Je me permets d'insister, c'est parce que je suis dans la région. Mais si vous voulez, on peut se voir sur Paris.
1: Je vais plus à Paris.
3: Peut-être vous dérange. Vous êtes en train d'écrire.
1: Depuis que ma femme m'a quitté, je n'écris plus un mot.
3: Je vais pas pour longtemps. Au maximum 3 mois.
0: Monsieur parle tout seul maintenant?
1: Monsieur parle tout seul.

0: va quand même pas me buter ce con-là.
1: J'aurais pu vous prévenir, mais en fait j'aime pas trop prévenir. Je suis un mec qui débarque. Je suis sans gêne. Je suis familier. C'est marrant d'ailleurs, personne ne me fout jamais dehors. Je dois voir quelque part quelque chose de sympathique.
2: Vous aussi vous êtes sympathique.
0: Charles Foulque.
3: Vous avez la main molle. Molle et moite. On a l'impression de serrer un vieux gant éponge.
4: Bien imbibé d'eau fraîche appliquée sur un front. Un gant éponge peut calmer une fièvre. N'oubliez jamais ça. Votre servante a l'air inquiète.
3: Ma servante? Quelle servante?
1: Cette femme en noir là qui nous regarde, c'est bien votre servante.
3: Ouais, c'est Louisa, c'est ma servante.
1: Eh ben je vous trouve l'air inquiet.
3: À quoi vous voyez ça?
1: À ses yeux, bordel. Vous avez vu ses yeux?
3: Qu'est-ce qu'ils ont, ces yeux?
1: Ils sont bourrés d'angoisse!
0: Charles Foulque.

Personne ne voit le cancer. Le cancer est invisible. Les seules personnes qui voient le cancer, mis à part le malade, c'est-à-dire vous en l'occurrence, ce sont ceux qui vous aiment. Et pas ceux qui font semblant, ceux qui vous aiment vraiment.

J'aime pas trop qu'on m'emmerde quand je me tape mon coup de blanc. Tout s'il me reste le vin blanc. On peut pas avoir en même temps un cancer et la femme de ma vie qui se débine. Mais comme moi, il va gober un truc pareil. Une histoire, faut quand même que ça tienne debout. Alors des emmerdes, oui. Mais pas toutes les emmerdes. Le con. Il doit être mort. S'il n'est pas mort, je le termine à coup de pompe.

0: Tu me viens ça quand les mecs se bagarrent. Ça va être chaud entre nous deux. Je sens que je vais vous terminer au débranchement.
1: Le débranchement de quoi?
0: L'assistance respiratoire.
1: Pourquoi? Ça va être le poumon?
0: Oh, le poumon est très mauvais en ce moment.
1: Je suis suivi par les plus grands médecins. Je suis un écrivain célèbre. C'est pas un petit merdeux avec une tête de furoncle qui va m'envoyer dans le sapin.
0: Parlez-moi poliment, sinon je vous fais un pancréas. C'est très rapide le pancréas.

0: est bon, votre vin blanc.
1: J'en bois toute la journée.
0: Ah bon? Sans blague, t'arrives pas à vous croire.
1: Je me déplace pas sans ma bouteille dans le seau à glace. Je vais aux chiottes, j'emporte mon seau à glace. Je suis accompagné d'un perpétuel bruit de glaçons.

0: Elle a un corps parfait, toutes mes félicitations. Elle s'appelle Evgenia.
1: Comment vous savez qu'elle s'appelle Evgenia?
0: Pourquoi elle s'appelle pas Evgenia?
1: Si c'est une blague, je la trouve mauvaise.
0: Toutes les blagues sont mauvaises. J'arrive pas à me rappeler d'une blague qui m'ait fait rire. Jamais, pas une.
2: J'en veux pas de votre cancer.
0: Vous avez pas envie de mourir?
1: Bah non, pas vraiment.
0: Et comment ça se fait? Vous avez une vie de merde.
2: Ah bon? Vous trouvez?
0: Bah, votre femme vous a quitté. Votre Goncourt, vous l'avez déjà eu. Vous en aurez pas un deuxième. Vous buvez comme un con. Je vois pas ce qui s'oppose.
2: Oui, mais c'est vrai. Rien ne s'oppose.
0: J'aime bien votre rire. Il est sympathique, votre rire.
2: Oui. Moi, j'aime pas le vôtre. Il pue, votre rire.
0: Ah bah, c'est normal. Il sent un peu la charogne. 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

0: J'ai envie de m'élancer.
1: Et vers quoi?
0: Mais vers elle, vers cette femme.
1: Pourquoi faire?
0: Pour me cacher dans ses bras.
1: Et bourré comme vous êtes, vous allez vous péter la gueule.
0: Et c'est pour ça que je ne bouge pas. Vous aviez raison, je suis trop bourré.
1: Alors attention, vous êtes très fragile en ce moment.
0: J'ai toujours été fragile. C'est pour ça que je suis devenu écrivain. Et alcoolique aussi. Je sais plus dans quel ordre.

0: Ah, dis donc, ça a l'air pas mal. Je vous présente Louisa. C'est la gardienne de la maison. Elle est là depuis toujours.
1: Bonjour Louisa.
2: Bonjour Louisa. Ça fait longtemps que vous travaillez dans cette maison?
1: J'ai toujours travaillé dans cette maison. La mère déjà y travaillait. Elle travaillait aux vignes. Jusqu'à la mort de Monsieur Ferdinand. Après, les vignes ont été vendues. Puis j'ai connu les premiers Parisiens qui ont fait les travaux. Et puis les autres Parisiens qui ont fait d'autres travaux. Je vais passer pas mal d'ouvriers.
2: Ça vous dirait de continuer à travailler pour nous?
1: Vous achetez la maison?
0: Et vous? Qu'est-ce que vous faites? Vous restez avec nous? Si vous restez, l'affaire est faite.
1: C'est une maison, je dois vous prévenir, qui ne réussit pas aux gens de la capitale.
2: Qu'est-ce que vous voulez dire?
0: Rien. Louisa veut rien dire. Louisa aime beaucoup la vie. Bon, on commence la visite?

0: j'aurai le temps d'aimer cette femme. Avant de mourir, je voudrais cette femme. J'ai besoin d'une main sur mon front. Je voudrais que ça soit la sienne.
1: Evgenia, la belle Evgenia, qu'est-ce que vous en faites?
0: Vous foutez pas de ma gueule, elle pourrait être ma fille.
1: Oh, ça vous empêche pas d'en croquer?
0: Mais enfin, c'est une Russe. Vous savez bien comment sont les Russes.
1: Espèce de vieux libidineux.
0: Merde. Vous avez raison. Je vais lui dire de partir. Je vais lui faire un gros chèque et lui appeler un taxi.

0: c'est peut-être un peu prématuré.
1: De quoi faire?
0: De lui appeler un taxi.
1: Vous croyez?
0: C'est un beau salaud.
2: Ouais, mais comprenez, c'est des filles qui se blottissent.
0: T'es sûr que c'est pas toi qui as envie de te blottir?
2: Contre une gamine?
0: Moi, j'ai connu un mec qui pensait qu'à se blottir.
2: Tout le temps?
0: Non. Juste au moment de mourir.
2: Oui, et alors? La suite?
0: La suite? Quelle suite?
2: Vous me parlez d'un mec qui voulait se blottir. Blottir contre qui? Moi, ça m'intéresse.

0: C'était un mec récalcitrant. Il voulait pas y aller. Il s'accrochait au drap. Il faisait chier tout le service. Et pourtant, il était cuit. Ça se voyait bien qu'il était cuit. On entendait la cloche sonner. Mais non, il voulait pas. Un acharné de la vie. Un jeune, type de ton âge. Beaucoup moins accommodant. Enfin bref. Le pauvre gars demande à voir sa fille. Il avait une petite fille de 5 ans. Mais elle dort, lui répond. Sa mère était dans tous ses états. Ça va la réveiller. C'était en plein milieu de la nuit. Mais le mec a insisté. Non. Pas te raconter ça, ça va te casser le moral.
1: Non, vas-y, au contraire. Si jamais j'ai le bourdon, je taperai un gorgeon.
0: On envoyait un taxi chercher la petite fille en pleine nuit. Elle est arrivée dans les bras de sa nounou, sans même se réveiller, dans sa robe de chambre rose. On l'a couchée en chien de fusil, à côté de son papa. Il s'est blotti contre elle. Et il est mort. Comme un enfant, tout en douceur. Il avait besoin de frisette. Et de cette odeur dans le cou qu'ils ont les petits quand ils dorment.
1: On avait beaucoup des histoires sympas comme ça.
0: À plein.
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0: peu. Vous devriez arrêter de boire et aller vous reposer et vous mettre au lit.
1: Vous viendrez avec moi?
0: Vous inquiétez pas, je ne vous quitte pas d'une semaine.

0: Oui donc. C'est vachement bien. Pour un mec qui va mourir.
1: Mais je vais pas mourir.
0: Ah bon? Super. Je peux me barrer alors?
1: Affirmatif, tu peux te barrer.
0: Oui, mais moi je me plais bien ici. J'ai envie de profiter. Là c'est l'hiver, c'est con. Je verrai bien le printemps. Oh, excuse-moi. J'aurais pas dû parler de printemps. C'est très indélicat de ma part. Le printemps, quel mot à la con. Y'a pas plus con comme mot. Tout qui renaît, mon cul. Oh, abandonne-moi ça. T'as une grosse larme qui coule. Qu'est-ce qu'on fait, on l'essuie?
1: Oh oui, moi je crois qu'il faudrait mieux l'essuyer.
0: Avec quoi?
1: Bah un Kleenex, mon vieux, un Kleenex.
2: Tu me prends pas de dessert? Et Louisa qui a fait sa tarte.
3: Louisa a fait sa tarte?
2: Et la tarte que tu lui demandes toujours de faire? Tu te souviens de sa tarte?
0: C'est juste un coup de fatigue. On s'allonge un petit peu, ça va passer.
2: Tu veux que je vienne me coucher un petit peu?
1: Surtout pas. Surtout pas. J'ai besoin de repos.
0: Ah bah non, pas d'accord. Je serais pas contre un petit peu d'affection.
2: Repose-toi, mon chéri. Je regarde un film.
0: J'en ai rien à foutre de vous.
1: Je vous remercie, je suis au courant.
0: Alors qu'est-ce que vous trafiquez avec elle?
1: Pauvre connard.
0: Pauvre connard? Vous me traitez de pauvre connard?
1: Évidemment, pauvre connard. Vous arrêtez pas de me poser des questions à la con. Occupez-vous de ma mort, me faites pas chier avec ma vie.
0: Mais pour envie d'un bon verre de blanc bien frais. Ça fait longtemps que vous avez pas bu un bon verre de blanc bien frais.
1: Espèce de palordure.

0: 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Je veux me marier avec toi.
1: Vienia, mon amour, ça y est, je suis guéri. Je veux me marier avec toi.
2: La cellule cancéreuse est immortelle. Si vous cultivez deux souches d'un côté des cellules cancéreuses, de l'autre des cellules saines, la cellule cancéreuse prolifère, la cellule saine décline, toujours. La cellule saine est programmée pour mourir, la cellule cancéreuse pour tuer.
3: C'est le triomphe du mal.
2: C'est le triomphe du mal. Le mal revient toujours, avec ou sans moustache.

0: téléphone, hein? Réponse salope, à qui tu téléphones?
1: On vous demande à qui vous téléphonez. C'est pas compliqué comme question. C'est pas ardu.
2: J'ai appelé le médecin.
0: Le médecin? Mais quel médecin? T'as pas besoin de médecin, médecin pour qui d'abord?
2: Pour monsieur.
0: Et monsieur va bien? Monsieur magnifique, regardez comment il se porte.
2: Oui, mais j'ai appelé le médecin quand même.
0: Et puis d'abord, c'est qui ce médecin? D'où il sort?
2: C'est le médecin qui suit monsieur.
0: Il le suit depuis quand?
2: Depuis que monsieur habite dans la maison.
0: Ça doit pas être une flèche, alors.
3: Moi, je vous trouve en pleine forme. Tension de jeune homme, réflexe parfait, le cœur est calme. Bon, si vous insistez, je peux vous faire un tracé, j'ai tout ce qu'il faut dans ma voiture. Mais l'idée de me retaper tous vos escales, honnêtement...
0: Il est naze, votre toubib. Il va falloir en changer.
1: Mais moi, je l'aime bien. Il me rassure.
0: C'est pas le moment d'être rassuré. C'est le moment d'être inquiet, de voir les choses en noir.
3: La seule chose qui m'inquiète, et ça, je vous le dis à chaque fois, c'est votre consommation d'alcool. Vous picolez toujours autant?
1: J'ai gardé une belle cadence.
3: C'est-à-dire?
1: Le matin au réveil, je pourrais ma bouteille de blanc. Vers 10h, histoire de marquer le coup, d'être solidaire de tous ces mecs qui travaillent sur les chantiers, qui vont faire la pause, j'en bois une deuxième. J'en bois une troisième à l'apéro de midi, toujours du blanc. À déjeuner, s'il y a de la viande, je peux passer au rouge, sinon je reste au blanc, ou les deux. Bon, après, il faut une sieste.
3: On en est déjà à 4 bouteilles.
1: D'où l'utilité de la sieste. Une heure ou deux de sieste. Quand on se réveille d'une sieste, on a toujours un peu la bouche pâteuse. Alors, là, je repars sur du blanc pour m'éclaircir un peu les idées. Ensuite, piscine. Été comme hiver, ça fait du bien de se décrasser, de remettre un peu la machine en route. Et puis ensuite, on arrive à l'heure fatidique, l'apéro du soir. Voilà. Est-ce qu'on attend l'heure officielle? Est-ce qu'on anticipe? Moi, j'aime pas perdre de temps. À 18h, j'attaque et là, je m'éclate la tête. Ce qui s'appelle vraiment boire.
3: Mais à quel moment écrivez-vous?
1: Jamais. Mais comment voulez-vous que j'écrive?
4: Il faut avoir un petit peu les idées claires pour les coucher sur le papier.
1: Au moins 5 minutes dans la journée. J'ai jamais 5 minutes. Je suis tout le temps bourré. Il y a des moments, je vous jure, je suis découragé. Il me reste plus qu'à crever, je me dis. Pourquoi vous me regardez comme ça? Évidemment, je vais crever. Il attend que ça. Regardez-le, il se pourlèche.
0: Je me pourlèche pas. Je fais mon boulot. Je nettoie les trottoirs.
1: Ici, il n'y a pas de trottoir. On est à la campagne.
0: Excusez-moi, c'était une image.
1: Vous voulez dire que je ressemble à une merde de chien?
0: Non. Pourquoi je voudrais dire ça?
1: Vous me parlez de trottoir. Il y a quoi sur les trottoirs? Des merdes de chien, pas des jonquilles?
3: Bon, je vais vous mettre un peu de Cardégique 75. C'est pour le cœur. Pour pas vous faire de mal.

0: Louisa. Qu'est-ce que c'est que cette Louisa? Tout le monde me parle de toi. Pourquoi on s'intéresse tellement à toi? Qu'est-ce que t'as de si intéressant?
1: Personne s'intéresse à moi.
0: Ah non, ça c'est pas vrai. Moi je m'intéresse à toi. Tu m'intéresses beaucoup. Plus particulièrement tes seins. Ça t'ennuierait que je les examine.
1: Quoi?
0: Tes seins? Ils sont pas épais, mais ça m'intéresserait de les examiner un tout petit peu.
1: Si vous voulez. Excusez-moi, je suis un peu inquiète. J'attends de savoir ce que va dire le docteur qui est là-haut.
0: Tu as des seins charmants. T'as pas eu d'enfant?
1: J'ai eu aucun enfant.
0: Par contre, tu as une belle petite grosseur. Tu la sens, la grosseur?
1: Je m'occupe pas de mes grosseurs.
0: Mais tu as tort. Parce qu'elle va s'occuper de toi.

0: Excuse-moi. T'es tellement jolie. Je peux pas faire autrement que de te regarder.
1: Tous les hommes me regardent.
0: Ça devrait te rendre heureuse. T'as pas l'air heureuse.
1: C'est difficile d'être jeune et belle. De plaire à tous les hommes. Qu'est-ce que je vais faire de ma vie, moi?
0: Tu vas rassembler tes affaires et quitter cette maison.
1: Vous pensez que c'est plus raisonnable?
0: Absolument.
1: C'est pas gentil pour Charles.
0: Charles a autre chose à faire. Il est malade. Et toi, t'es en pleine forme. Fais ta vie, jeune femme. Tu sais comment ça vit, une jeune femme?
1: Non.
0: Ça danse et ça rigole. Ça enchante le monde. Ici, tout est à l'arrêt. Y a pas un éclat de rire. Même pas une moto qui passe au loin.
1: C'est quoi, sa maladie?
0: À qui? À Charles? À vrai dire, je sais pas. Mais j'ai un mauvais pressentiment. Je sens quelque chose qui rôde. Je ne suis pas un grand médecin, je suis un médecin de campagne, mais je sens quand ça rôde. Et quand ça rôde, faut rentrer les bêtes.
1: Je peux quand même pas partir comme ça.
0: Comment?
1: Sans lui faire mes adieux.
0: Va lui faire tes adieux.
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0: je ne te dis pas de prendre soin de Charles. Je sais que tu vas le faire.
1: Moi, je te dis, prends soin de toi. Ne te dilapide pas.
0: Ça veut dire quoi, dilapider?
1: Ne vends pas ta beauté. Fais des cadeaux, ne reçois pas. Ou alors un enfant. L'enfant, c'est le plus beau des cadeaux. Mais c'est Dieu qui te le donne.
2: C'était une scène sensiblement identique.

mêmes escaliers à descendre. Les mêmes chemins en direction du portail. Sauf qu'il y avait un enfant.

0: là-haut, sous ma terrasse, mon seau à glace dans les bras, et je regardais partir ma vie. Je trouvais ça normal. Les mecs qui boivent trouvent tout normal.
1: Oui, mais vous sanglotiez.
2: Mais vous étiez pas là. C'était avant votre arrivée, on est en plein flashback.
3: Je suis un mec qui peut très bien être là, bien avant d'arriver.
4: Laisse-moi partir, je t'en supplie, ça vaudra mieux pour tout le monde. T'es un monstre magnifique, mais moi je suis brisée, je suis en mille morceaux. Tu verras ton fils à chaque fois que t'en auras envie.
0: T'as rencontré quelqu'un ?
4: J'ai rencontré le malheur, j'ai rencontré la déception. Le jour de mon accouchement, déjà t'étais bourré, à la clinique t'étais bourré.
2: Une naissance, ça s'arrose. Nom de Dieu, une naissance. Mon fils qui vient au monde.

0: J'ai jamais eu de chance avec les femmes. Je leur plais, je les séduis. Au début, c'est la fête. Puis très rapidement, elles réalisent qu'elles s'emmerdent. Je veux dire, avec moi, elles s'emmerdent avec moi.
1: Et vous savez pourquoi ?
0: Pourquoi quoi ?
1: Ben pourquoi elles s'emmerdent ?
0: Qui ça ?
1: Les femmes, avec vous.
0: Je suis chiant, je suis con, je suis égoïste, inconséquent, mal terminé. Par exemple, je bois.
1: Ah bon ? Je vous crois pas.
0: Pareil, je bois.
1: Mais pas tous les jours.
0: Les femmes n'aiment pas les hommes qui boivent, à moins d'être un génie. C'est loin d'être mon cas. Mais même en supposant que j'en sois un, de génie, elles me quitteraient quand même. Les femmes préfèrent un mec pas trop génial, même bas de plafond, mais qui leur vomit pas la gueule. Vous savez ce que j'ai fait quand Carole est partie ?
1: Je suis censé savoir.
0: Vous êtes censé fermer votre gueule ! Je parle ! Je suis pas encore en phase terminale. Alors, en phase terminale de la connerie, ça oui, j'y suis. Mais qu'est-ce que j'étais en train de dire ?
1: J'en sais rien.
0: Bah, faut suivre un peu la conversation, faut pas roupiller !
2: Oui, mais je m'emmerde, moi ! Il m'intéresse pas, vos dialogues ! Je suis pas votre copain, je suis votre cancer !
0: Carole vient de me quitter, c'est la nuit, je suis seul, qu'est-ce que je fais ?
2: Mais j'en sais rien, bordel de Dieu !
3: Je me précipite dans la cuisine.
2: Oui.
3: Je m'assieds devant le frigidaire. Et qu'est-ce que je fais devant le frigidaire ?
2: Vous ouvrez la porte du frigidaire.
3: J'ouvre la porte du frigidaire, bonne réponse, pas trop con pour une fois. J'ouvre la porte du frigidaire et je la laisse ouverte.
2: Et alors et après ?
3: J'avais la tête dans le frigidaire.
2: La tête dans le frigidaire, c'était un gros frigidaire ?
3: Très gros ! J'ai bu tout ce qu'il y avait dedans. Vodka, pinard, champagne.
2: C'est Louisa qui m'a couché. Je sais pas comment elle a fait pour me traîner de la cuisine jusque dans ma chambre. Quand même à l'étage supérieur. Une femme bien, cette Louisa. Dévouée, fidèle, une femme bien.
4: Je l'ai lavé. Je l'ai couché. Je l'ai regardé dormir. Il avait l'air d'un mort. Il était tout glacé. Moi, je me sentais brûlante. Je l'avais juste recouvert d'un drap. J'avais envie d'y aller sous le drap. De me coller contre lui. Sentir ma peau contre sa peau. Je me suis déshabillée. Et puis je suis entrée dans le lit.

complètement KO.

0: je me suis réveillée, prise d'une panique soudaine. Le jour entrait dans la chambre et les oiseaux chantaient. Et lui n'était plus là.
1: Où il était passé?
0: Il était dans la cuisine, en train de faire du café.
1: Mais c'est n'importe quoi ce que vous me racontez là. Fantasme de boniche.

0: c'est vous qui m'avez couché?
1: Oui. Puis j'en ai profité pour me coucher avec vous. Monsieur était bien abîmé. Et puis moi, j'avais pas le gros moral.
0: Nous avons eu une relation.
1: Si monsieur le permet, cela restera mon secret. Que monsieur se sente libre de me donner mon congé.
0: Préparez ma valise. Je vais prendre le premier avion pour Paris.
1: Il est revenu avec la Russe. Une enfant délicieuse. Je l'ai tout de suite aimée.
2: Tout de suite aimée, mon cul.
1: J'ai dit tout de suite aimée.
0: Elle s'appelle Evgenia.
3: Devant la beauté, faut savoir s'incliner. Chacun son rôle à jouer.
4: Moi, mon rôle, c'est de porter les bagages. D'ailleurs, vous pourriez me donner un coup de main.
2: Un cancer porte pas de bagages. Un cancer porte la poisse. C'est tout. J'aimerais que ça soit clair entre nous.
4: Mais c'est clair, c'est très clair.
2: Quand je suis là, ça veut dire que ça va pas. En tout cas, que ça va moins bien, beaucoup moins bien. Fini les décolletés plongeants.

0: n'est pas trop jalouse?
1: Tu es un peu jalouse.
0: C'est avec toi qu'il finira.
1: Qu'est-ce que vous en savez?
0: Tu es plus belle que moi.
1: Non.
0: Je te parle de ton âme. Nous, les Russes, on parle de l'âme. Ton âme est plus belle que la mienne. Moi, je suis une petite pute. Toi, tu fais tourner la terre.
1: Tu as envie de pleurer?
0: Mais non, j'ai pas envie.
1: Je le vois dans tes yeux.
2: Je regarde ma piscine vide. J'ai mon soie à glace. J'ai mon cancer. Qu'est-ce qu'on peut demander de plus?
3: Merci pour l'ambiance.
1: Je peux vous demander quelque chose?
4: Ça dépend, essayez toujours.
1: Je voudrais que vous me laissiez un petit peu de temps. Pas beaucoup de temps, un petit peu de temps.
4: Pourquoi faire?
1: Aimer un homme.
4: Un homme qui va partir?
1: Je voudrais qu'il parte avec un joli bagage.
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1: Mon Dieu, je vous en supplie. Donnez-lui le courage de venir me rejoindre. Chez moi, dans ma chambre. De venir frapper à ma porte. Il aurait l'air gêné, comme tous les patrons qui veulent coucher avec leur bonne. Faites que ce jour vienne vite. Pendant que nous sommes encore vivants.
7: Alors ça y est, vous avez commencé à ganglionner?
8: Bah laissez-moi 2 minutes, je suis à peine d'arrivé.
7: Mais moi aussi je suis à peine d'arrivé.
8: Vous avez vu le toubib?
7: Oh, toubib inoffensif, ferait pas de mal à une mouche.
8: Alors où est le problème? Pourquoi vous êtes nerveux comme ça? On dirait que vous êtes poursuivi.
7: Je n'ai pas envie de moisir dans cette bassine à la con.
8: Vous n'aimez pas la campagne?
7: C'est le boulot qui fait chier, j'en ai marre de ce boulot.
8: Ça c'est toujours le même boulot hein.
7: Mais là il y a un truc qui sent pas bon là.
8: Vous avez peur de la chimio?
7: Oh, si j'avais peur de la chimio, mais j'aurais choisi l'autre secteur. J'aurais fait pour funèbre par exemple. Là il y a aucun risque.
8: Je comprends pas votre angoisse.
7: C'est un boniche qui me fout la trouille.
8: Louisa, mais elle est brave comme tout.
7: C'est une pute, je la sens pas. En plus, elle est amoureuse.
8: Toutes les femmes sont amoureuses.
7: Celle-là, elle est raide dingue de son patron. Ça peut contrarier nos plans.

0: ce truc rouge?
1: Du gazpacho. T'es espagnol. Un potage rafraîchissant.
0: J'aime pas ça, moi, la soupe froide.
1: Bah, n'en mangez pas. Personne ne vous oblige.
0: Je voudrais rentrer chez vous.
1: Et pourquoi ça? Vous n'êtes pas bien avec nous?
0: Tuer des gens, toujours tuer des gens. Si vous saviez comme j'en ai marre.
1: Bah alors, mon vieux, qu'est-ce qui se passe? On a un gros coup de mou. Mais il faut se ressaisir. C'est très bien de tuer des gens. Regardez, moi, par exemple. Imaginez que je reste vivant. Bon, mais qu'est-ce que je vais devenir? Un vieux connard. Un trou du cul. Bon pour l'académie.
0: Qu'est-ce que c'est que ce truc rose?
2: Saumon froid mayonnaise.
0: Je n'avais pas votre saumon froid. Tu vois, pas chaud, moi. Un joli morceau de viande.
2: Monsieur mange trop de viande, c'est très mauvais pour son régime.
0: C'est fini les régimes. C'est fini les problèmes de cholestérol maintenant. Il s'agit d'une tumeur au cerveau.
1: Bien la tumeur. Bien. Olé.

Eh oui, inguérissable. Vous, vous avez plus de chance que lui. Vous allez perdre un sein. Mais peut-être pas la vie. Je dis bien peut-être pas.

0: J'aurais besoin d'être un peu seul.
1: Le service est refusé.
2: Mais pourquoi refusé? Vous pouvez bien me décramponner 5 minutes? Vous avez peur que je fasse une connerie?
3: Je veux assister à la scène.
2: Quelle scène?
3: La scène avec Louisa.
2: Quelle scène avec Louisa?
3: Louisa, vous allez la sonner?
2: Oui, peut-être. Je sais pas.
3: Eh ben allez-y, sonnez-la, le bouton est devant vous.
0: Asseyez-vous, Louisa. J'ai un cancer, Louisa.
4: Oui, monsieur, je le vois.
0: C'est une tumeur au cerveau.
4: Oui, monsieur, je le sais.
0: Je vais avoir des migraines. Des migraines anormales. Le docteur va venir. Il me fera des piqûres. Des piqûres inutiles. Puis il me fera hospitaliser, on me fera un scanner et les chirurgiens diront « ce n'est pas opérable ». Voilà, quel est mon avenir?
4: Je serai avec vous jusqu'à la fin. Je vous tiendrai la main. Je vous aiderai à lutter.
1: Lutter contre quoi?
4: On peut toujours lutter.
0: J'ai pas envie de lutter. La vie ne m'intéresse plus. Je suis seul et sans but.
4: Excusez-moi, monsieur. Je vais essayer de vous dire. C'est difficile à dire ce que j'ai envie de vous dire. Je vais essayer de trouver les mots.
1: Vous n'êtes pas que vous le fatiguez? Retournez donc dans votre cuisine. Vous occupez de vos casseroles.
4: Je n'obéis qu'à monsieur. Si monsieur me dit de partir, je pars.
5: Je ne vous dis pas de partir.
0: Je vous demande de rester. Asseyez-vous, Louisa. Votre présence me fait du bien.
6: Vous aviez raison, cette femme est dangereuse. Elle est en train de tisser sa toile.
4: Je vous aime.
0: Pardon? Qu'est-ce que vous avez dit?
4: Je vous aime. Pourquoi vous me regardez comme ça? J'ai dit une grossièreté?
0: Non. Pas du tout.
4: Je vous aime. Tout simplement. Tout ce qui me reste d'amour que j'ai jamais donné à personne.
7: Oh là là! Mais un peu de pudeur, madame, on frôle le ridicule!
2: Alors fermez votre sale gueule! Quand on aura besoin de vous, on vous appellera!
3: La voilà la première migraine! La voilà la première migraine! Je la sentais qui montait, je sentais qu'il était pas bien! Il était pas bien! Vous allez avoir votre première piqûre de morphine. Hein?
1: Effet bienfaisant de la drogue.
0: On peut boire en même temps.
8: Qu'est-ce que vous voulez boire?
3: Mon vin. Terminez ma bouteille.
9: Mais elle est terminée.
3: J'en ouvre une autre.
9: C'est la sixième depuis ce matin.
3: Visage, j'en supplie. J'en supplie, visage et soif.

0: Batman!
1: Moi, j'opère pas. C'est de la boucherie.
2: Mais oui, laissons ce pauvre type mourir tranquille.
0: J'ai un truc dans la tête. Il faut m'enlever ce que j'ai dans la tête.
1: Murgésique, toutes les deux heures. Du 30.
3: J'ai fait appeler votre fils. Faut que vous voyiez votre fils.
2: Je veux pas qu'il me voit comme ça. On rentre à la maison.

0: ne voulez pas entrer? Je peux vous préparer une chambre. Je suis sûre que monsieur serait content de voir madame. C'est qui cette femme qui se tient derrière vous? T'es une femme du village qui vient m'aider pour la cuisine. Maintenant, avec monsieur, je suis tout le temps occupée.
1: Je reviens dimanche soir. J'ai des amis qui ont un hôtel à Nîmes.

0: C'est qui ce type assis sur tes genoux?
1: Un ami.
0: Et d'où il sort cet ami?
1: C'est un ami que je viens de me faire. On se quitte plus.
0: J'aime pas beaucoup sa tête.
1: Il est un peu rébarbatif, mais c'est pas le mauvais cheval.
0: Papa?
1: Oui.
0: J'ai pas envie que tu meurs.
1: Principal, c'est que toi tu vives. Que tu ensoleilles le monde.
0: Le monde sans toi?
2: Vous pouvez pas vous barrer un petit peu, que je prenne mon enfant dans les bras?
3: Je ne reçois pas d'or, c'est moi qui distribue les cartes.
2: Ce garçon vient de Paris pour me voir, c'est mon fils. Je vous demande un quart d'heure, dans un quart d'heure on va venir faire ma piqûre.
3: Un quart d'heure?
0: Papa?
1: Oui.
0: Rien, je voulais juste te dire papa.
1: C'est le plus beau mot du monde.
3: Ah! Ton père est fatigué, tu vois pas que tu le fatigues? Y'a sa migraine qui revient. Maintenant tu vas te coucher, Louise a dû te préparer ta chambre. Et hop.
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5: Silence.
1: T'en fais une drôle de tête. Qu'est-ce qui t'est arrivé?
6: Qu'est-ce qui va nous faire chier, celui-là?
2: Fermez votre gueule! Tuez-moi, mais en silence. Je parle avec mon fils. Assieds-toi, mon chéri.
1: Qu'est-ce qui t'est arrivé?
0: Il m'est arrivé un truc terrible.
1: Quel truc?
0: J'ai fait l'amour avec Louisa.
1: Belle chose qui me soit jamais arrivée.
0: À part ma naissance, quand ma mère m'a mis au monde, mais là, j'ai pas beaucoup de souvenirs.
7: J'aime pas du tout la tournure que prend cette conversation.
0: On vous a dit de fermer votre gueule. Il faut vous le dire combien de fois?
3: Dis donc, petit bonhomme, tu sais à qui tu parles? Tu veux que je m'occupe de tes globules blancs? Que je t'organise un séjour en chambre stérile? T'as des touches à mon fils? Mais je touche à qui je veux! J'ai tué des gens beaucoup plus importants que vous! En deux temps, trois mouvements! L'homme est un château de cartes, suffit de souffler dessus pour que tout s'écroule!
2: Ça y est, elle est finie la crise?
3: Oui, elle est finie! Ce petit éclat m'a fatigué!
2: Trou du cul!
3: Foutez-vous de moi! Rira bien qui rira le dernier!
0: Personne n'a envie de rire! En tout cas, ici, je vois personne qui se marre! Peut-être à l'extérieur, dans d'autres maisons, dans d'autres familles, mais ici, non!
2: Stanislas!
1: Mon chéri, y a quelque chose qui t'a fait peur?
0: Est-ce que c'est bien la vie?
1: Comment ça?
0: Est-ce que ça vaut la peine?
1: Il y a des moments c'est magnifique. Il y a des moments c'est bien de la merde.
0: Poser un peu, j'ai découvert un truc qui m'a pas plu du tout.
1: Quoi? Qu'est-ce que t'as découvert?
0: Juste là, en bas de l'escalier, assise sur sa petite chaise.
1: Y a personne sur la petite chaise.
0: Mais regarde là, la vieille salope, comme elle est dégueulasse. Qui êtes-vous? Je lui ai demandé.
8: Je m'occupe des ganglions de ta copine.
0: Quelle copine?
8: Une femme qu'on vient de baiser, ça s'appelle une copine. C'est comme ça qu'on parle aujourd'hui. Elle va mourir d'un joli cancer du sein, ta copine.
3: mon vieux. Y a pas que les grands écrivains qui ont des conseils. Tout le monde peut en avoir. Les boniches, les victimes de l'amiante.
2: Vous allez pas une boniche ?
3: Non seulement c'est une boniche, je m'excuse, mais en plus c'est une pute. Baiser avec un enfant de 16 ans, j'appelle ça de la pédophilie. En tout cas dans mon pays.
2: Mais c'est quoi votre pays ?
3: L'enfer. L'empire du mal qui triomphera toujours. Quand il n'y aura plus rien, on sera encore là. Moi et mes associés.

0: Vous pouvez pas me lâcher la grappe, je raccompagne mon fils.
1: Un cancer, ça lâche jamais la grappe, ça colle au cul. C'est comme la mère quand il n'y a plus de papier.
0: Enfin, c'est mon fils, c'est peut-être la dernière fois que je le vois.
2: Te laisse pas attendrir, il a une gueule à nous faire un enfant dans le dos.
1: T'as raison, t'as pas l'air net. T'es pas en train de préparer un coup?
0: Je prépare que dalle. Je suis bourré, j'ai envie d'appeler ma mère. Malheureusement, elle est morte.
1: Qui ça?
0: Ma mère, elle est morte.
1: De quoi?
0: De chagrin.
1: Quel chagrin?
0: Ne regarde pas la vie de ma mère. Dis tout ce qu'elle a souffert.
3: Moi aussi, j'étais un enfant. On battait, on traitait de bâtard, on faisait dormir avec des cochons. C'est pour ça que je suis devenu très méchant.
0: Merci. Merci pour ce moment d'abandon. Faudra qu'on se revoie. On se reverra. Je suis sûr que quelque chose comme de l'amitié pourrait naître entre nous.
3: Oui, tout à fait. Un joli sentiment.
2: Quelque chose de français, comme du Ravel.
1: Dis-moi, le concours, c'est une tombola ou il y a des délibérations?
0: C'est une tombola.
2: Allez, va le reconduire, ton gamin. En espérant qu'il sera moins con que toi.
1: T'as 10 minutes.
4: Ça va? Ça va aller?
0: Ça va aller. Ça va aller. Dis au revoir à mon fils. De toute façon, je te verrai dans ses yeux. Allez, maman. Courage. Pense à des jolies choses. Hein? Il y en a des jolies choses.
5: Papa, j'ai peur. J'ai l'impression que le monde va mal. Que les hommes sont devenus fous.
0: Les hommes ont toujours été fous. 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Et je regrette pas grand-chose.
5: Oui, mais maintenant tu meurs.
0: La partie n'est pas jouée. J'ai peut-être une idée.
5: Une idée pour quoi faire?
0: Pour niquer l'adversaire.

0: Non, non, s'il vous plaît, pas de photo. 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

0: dégueulasse.
1: C'est que ça vaut des pions, ça.
0: J'imagine. 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

0: Tu vas pas faire une bêtise, hein.
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0: aborder.
1: Plus besoin de métastase, mon pote.
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0: et maintenant de la chanson de Daube. Besoin de rien, envie de toi.
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1: Il est minuit.

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je vais vous présenter ma petite bande. Alors, là, les deux percussionnistes font partie d'un groupe qui était mes débuts, qui s'appelait Congas. Il y a Norbert à ma droite. Et la petite jeunette, Serge Tani. Mes trois choristes américaines, Marilyn, Ange et Mandel. Yeah! Et les Goombas! Les fabuleux percussionnistes, je ne sais pas comment on a fait pour les trouver, ceux-là.

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